Il fut un temps où toute une île avançait au rythme des locomotives à vapeur. Et où le train reliait bien plus que des villages. Le train reliait les hommes, les familles et les vies. Et puis venait le jour des courses, le jour où toute une île semblait vibrer autrement. Dans l'île Maurice des années 50, assister aux courses hippiques au Champ de Mars n'était pas une simple sortie, c'était un véritable événement national. Et pour beaucoup de familles vivant dans les villages éloignés et comme Maillebourg ou Grande Rivière Sud-Est, le train devenait alors le grand trait d'union entre la campagne tranquille et l'effervescence de Port-Louis. La veille déjà, l'excitation gagnait la maison. Grand-père a préparé soigneusement ses vêtements. Chemise repassée, pantalon bien plié, casquette impeccablement posée sur le lit. Les hommes parlaient déjà des chevaux favoris autour d'un thé noir bien chaud. Même ceux qui ne jouaient pas aux courses voulaient être présents. Parce qu'aller aux courses, c'était avant tout vivre l'ambiance de Port-Louis. Très tôt le matin, bien avant que le soleil se lève, la gare de Maillebourg commençait déjà à s'animer. Dans l'air frais du matin, on voyait des silhouettes avancer lentement vers les quais. Certains transportaient un panier en vacuois rempli de nourriture. D'autres portaient une bouteille d'eau enveloppée dans du papier journal. Quelques-uns avaient même préparé des repas, des dolporis pour le voyage. Les femmes étaient élégamment habillées malgré la simplicité de l'époque. Les enfants, eux, couraient déjà partout autour des rails. Puis soudain, au loin, le sifflet de la locomotive retentissait dans la vallée. Un bruit puissant, presque majestueux. La locomotive à vapeur apparaissait lentement. Dans un nuage de fumée noire, les pistons soufflaient fortement. La vapeur s'échappait dans un grondement impressionnant. Pour les enfants, c'était toujours un spectacle magique. Grand-père, lui, connaissait parfaitement cette machine. Chaque bruit, chaque vibration, chaque odeur de charbon brûlé. Le chef de gare donnait le signal. Et lentement, le train quittait Maillebourg. Le voyage vers Port-Louis pouvait durer plusieurs heures. Mais personne ne s'en plaignait, car le trajet faisait déjà partie de l'aventure. Le train traversait les champs de canne, encore couverts de rosée. Les villages défilaient lentement derrière les fenêtres ouvertes. À chaque arrêt, de nouveaux voyageurs montaient. Rosebel, Midlands, Nouvelle-France, Corpip, Phoenix. Le wagon devenait de plus en plus vivant. Ça parlait créole, anglais, français, bhojpuri, akka. Toute la diversité mauricienne se trouvait dans ces wagons en bois. Certains lisaient les journaux, les hippiques. D'autres débattaient déjà des jockeys et des écuries. Les plus anciens racontaient leurs souvenirs des grandes victoires du Champ de Mars. Et puis il y avait les vendeurs ambulants qui montaient parfois dans les wagons aux arrêts. Pistaches, napolitaines, gâteaux coco, limonades, cigarettes, capstan. L'odeur du charbon entrait par les fenêtres, ouverte et se mélangeait au parfum des gâteaux et du tabac. Puis le train

approcher par lui, plus l'ambiance montait. Puis soudain, après quelques heures de voyage, la capitale apparaissait enfin. Par lui, bruyante, vivante, électrique. En entrant dans la gare, les voyageurs découvraient déjà une ville en pleine agitation. Les calèches circulaient encore dans certaines zones, les marchands ambulants criaient leurs produits, les taxis attendaient les clients. Et partout, partout on voyait des hommes élégamment habillés se diriger vers le Champ de Mars. Pour beaucoup de villageois, Port-Louis représentait presque un autre monde. Les grands bâtiments coloniaux, les rues bondées, les vitrines des magasins, les cafés remplis de monde. Mais ce jour-là, tout le monde avait la même destination, le Champ de Mars. En remontant vers l'hippodrome, la foule devenait immense. Des milliers de personnes, des riches, des moins riches, des pauvres, des fonctionnaires, des dockers, des planteurs, des artisans. Le temps d'une journée, toute Maurice se retrouvait réunie autour des courses. Et lorsque les chevaux apparaissaient enfin sur la piste, la foule explosait, les cris, les applaudissements, les paris lancés à la dernière minute. Le bruit des sabots résonnait tout le Champ de Mars. L'adrénaline gagnait même ceux qui ne comprenaient rien au pari. Grand-père, lui, observait souvent tout cela avec un petit sourire discret. Pour lui, le plus beau moment restait parfois le voyage même. Ce train qui reliait les villages à la capitale, ce train qui transportait bien plus que des passagers, il transportait une époque entière. Oui, une époque entière. Puis, en fin d'après-midi, fatigués mais heureux, les voyageurs reprenaient lentement le chemin de la gare. Le soleil semblait derrière les montagnes de Port-Louis. Dans les wagons du retour, les discussions continuaient encore. Et pendant que la locomotive repartait vers le sud, Maurice retrouvait doucement son calme. Aujourd'hui, ces trains à vapeur ont disparu. Mais pour ceux qui ont connu ces voyages vers le Champ de Mars, chaque sifflet de locomotive résonne encore comme un souvenir d'enfance. Memory Lane. Il fut un temps où toute une île prenait le train pour aller rêver aux courses au Champ de Mars. Bienvenue sur RME. Bienvenue dans Memory Lane.

0: Nous ferons clin d'œil jusqu'à 5h à Aznavour ce matin. S'il était là, il aurait fêté ses 102 ans, ce grand monsieur. Non, je n'ai rien oublié.
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Oui, comme moi, qui n'ai rien oublié. Clin d'œil à Aznavour dans Memory Lane. Bonjour à Charles et à Patrick qui nous écoutent à Terre Rouge. On salue Jane qui est à Curpip. Bienvenue à Princely, à Raj et qui est à Port-Louis. Bienvenue dans The Memory Show. 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

Aznavour, et pourtant je n'aime que toi. 4h49, vous êtes sur RM1, nous sommes ensemble jusqu'à 7h. Oui, hier encore, j'avais 20 ans.

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faut savoir, mais moi je ne sais pas. Disons bonjour à Modeline qui s'est rejoint à nous. Elle est dans le sud de l'île et elle s'est branchée RMA ce matin. À 5h, vous avez rendez-vous avec Michel Lutschmann, Pipo et Merna Lapierre, Alain Juste, Lucette Etienne.

Toute l'équipe de votre émission du dimanche, prière du temps présent, édition spéciale Pentecôte aujourd'hui. Mettons-nous en présence du Saint-Esprit ce matin.

0: Chers auditeurs, auditrices, bonjour et bon dimanche. En ce dimanche 24 mai 2026, bienvenue chez les ondes de GAFAM, cette émission Lévy Rodrigue. J'accueille tout de suite notre petit en Mario Lisette ce matin pour les grands titres que vous ferez l'actualité. Mario, bonjour, comment ça va ce dimanche?
1: Merci beaucoup, Garen. Bonjour à vous et ça va très bien, et vous?
0: Ça va très bien, comme un dimanche, mais je vous en prie, le micro est à vous pour les grands titres.
1: D'accord, merci beaucoup, Garen. Madame, Monsieur, bonjour. Un avis de forte houle en vigueur jusqu'à demain matin. Le temps également influencé par un anticyclone qui provoque des vents froids. Une subvention allouée au vicariat apostolique pour la création d'une maison de retraite à la ferme. Un paiement effectué au CEB pour installer des compteurs électriques à la station de dessalement de Pointe-Coton. Et relance de la Saint-Gabriel Cooperative Store Society Limited. Décision du conseil exécutif en fin de semaine. 85 kilos de déchets enlevés du littoral sud. L'hôtel C. Rodrigue Mourouc a mobilisé ses partenaires pour une campagne de nettoyage pour marquer la journée mondiale de la biodiversité. Et puis au Rodrigue College, 160 danseurs de 8 ans à monter ont démontré leur talent au public. Beaucoup de spectateurs pour le premier festival de danse. Et bien voilà, tous ces titres vous seront développés donc dans notre journal dans moins d'une heure. Sinon, je vous laisse en compagnie de notre amie Caronne qui va vous réveiller bien sûr de la bonne humeur, comme bien souvent d'ailleurs.
0: Bien, merci bien Mario, toujours avec cette bonne humeur habituelle, ce sourire. On vous retrouve donc à 6h pour le développement de ces grands titres dans le grand journal. À tout à l'heure.
1: À tout à l'heure donc, Caronne.
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0: On nous prie d'annoncer le décès de Monsieur Jean-Claude Pialuy. Le décès de Monsieur Jean-Claude Pialuy, qui est âgé de 59 ans, c'est un ex-habitant de Trèpe, ex-électricien, situé avenue à l'île Maurice. Le convoi mortuaire sortira de son domicile à Trèpe ce dimanche 24 mai 2026 à 11h pour se rendre dans l'église de Brûlé et de là au cimetière de Saint-Gabriel. On nous prie d'annoncer le décès de Madame Lisénia Béanard. Le décès de Madame Lisénia Béanard, née Nancy, aussi connue sous le nom de Tisha ou Miss Lima, était âgée de 96 ans, une ex-habitante de Petit Gabriel. Le convoi mortuaire sortira de son domicile à Petit Gabriel ce dimanche 24 mai 2026 à midi pour se rendre dans la cathédrale de Saint-Gabriel et de là au cimetière de la paroisse. À ses familles endeuillées, l'MBC de son équipe présente ses plus vives sympathies.
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0: C'est le 4 sur les ondes de Rodrigue FM. Nous retrouvons tout de suite Monsieur Carson Moutier de la station météo de Vacoa pour les nouvelles du temps. Monsieur Carson, bonjour et bon dimanche. Comment ça va ce matin?
4: Ça va bien, vous?
0: Ça va très bien. Qu'est-ce que le temps nous réserve pour aujourd'hui? Peut-être un aperçu pour ce début de semaine.
4: Oui. Bonjour à tout le monde. Donc, comme situation, premièrement, nous avons un abattement de Fautoul qui est en vigueur à Rodrigue et ça va être lui pour voir là-bas jusqu'à lundi à 4h du matin. Et donc, le matin, nous vous demandons un gros laoule en haut de mer, un laoule de l'eau de 4 mètres qui peut influencer l'état de l'envoyeur et parage de Rodrigue. Donc, de conseiller le public parfaitement de sortir en mer et aussi évidemment la plage de l'ouest et du sud, surtout pendant en marée haute. Et maintenant, comme situation à présent, nous sommes en ce que sud-ouest des Mascarennes et ça a occasionné le temps relativement froid sur la région. Et en termes de temps, ce matin, mais pendant la journée, nous voulons un ciel plutôt mieux couvert avec quelques pluies.

0: Surtout le manoteur de l'île. Et graduellement, durant la nuit, nous avons un nuage associé à l'instabilité qui commence à influencer le temps. Et donc, nous avons la pluie intermittente durant la nuit pour la température maximale. Donc, à hauteur les plus proches avec la moyenne saisonnière, donc vous voyez entre 26 et 28 degrés. Et pour la minimale, vous voyez entre 19 et 22 degrés. Et le vent peut se déplacer sud-est de 20 à 30 km par heure, avec moins de rafales jusqu'à 60 km par heure dans un endroit exposé au vent. Et donc, ça va en appeler, vous pouvez rester demain matin et graduellement à partir de demain, nous avons une amélioration graduelle du temps. Et aussi en termes de vent, donc le temps lui reste aussi assez venteux demain aussi. Et concernant l'état de la mer, comme je vous mentionne, il y a un avertissement de flotte qui va là jusqu'à demain matin. Et mais toutefois, nous faisons une mise à jour du bulletin demain matin. Voilà, c'est un peu tout comme prévision de la météo. Bonne journée.
1: Merci beaucoup, Monsieur Carson Moutien. Transmettez nos salutations à toute l'équipe de la station météo de Vacoa et bon dimanche.
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Avec cette sur les ondes de Rodrigue FM, un réel plaisir de vous accueillir ce dimanche 24 mai 2026. Dans cette émission, L'Éveil Rodrigue, on commence tout de suite avec une note de spiritualité, le Cantique des Cantiques, Saint-François d'Assise. Alors, beaucoup de familles sont déjà levées, préparées pour aller à une célébration religieuse, ou bien plein de bonheur pour attaquer l'ouvrage de la cour, ou surtout s'occuper, attendre ce relais pour la garde de nuit qui se termine. Grand big up à 20 services hospitaliers qui travaillent jour et nuit d'arrache-pied, 20 services essentiels qui tiennent à nous dans Corée, qui est Rodrigue en sécurité. Cantique des Cantiques, Saint-François d'Assise.

Loué sois-tu, mon Seigneur, avec toutes tes créatures, spécialement mes sires frères soleil, par qui tu nous donnes le jour, la lumière. Il est beau, rayonnant d'une grande splendeur, et de toi, le Très-Haut, il nous offre le symbole. Loué sois-tu, mon Seigneur, pour sœur lune et les étoiles. Dans le ciel, tu les as formées, claires, précieuses et belles. Loué sois-tu, mon Seigneur, pour frère vent, et pour l'air, et pour les nuages, pour l'azur calme et tous les temps. Grâce à eux, tu maintiens en vie toutes les créatures. Loué sois-tu, mon Seigneur, pour sœur eau, qui est très utile et très humble, précieuse et chaste. Loué sois-tu, mon Seigneur, pour frère feu, par qui tu éclaires la nuit. Il est beau et joyeux, indomptable et fort. Loué sois-tu, mon Seigneur, pour sœur notre mère la terre, qui nous porte et nous nourrit, qui produit la diversité des fruits, avec les fleurs diaprées et les herbes. Loué sois-tu, mon Seigneur, pour ceux qui pardonnent par amour pour toi, qui supportent tes épreuves et maladies. Heureux s'ils conservent la paix, car par toi, le Très-Haut, ils seront couronnés. Loué sois-tu, mon Seigneur.

0: 5 à 14 sur les ondes de GFM, le réveil de la bonne humeur, le sourire, même si bien le travail un dimanche, il fallait de la bonne humeur, notre ambiance toujours mosier, quand on travaille les week-ends, et bien sûr une équipe qui porte cette ambiance ce matin, Stino Prosper à la technique, vous avez entendu le pétillant Mario Lisette à la rédaction, à la logistique, c'est Monsieur Gérard Prosper. Pour certains, c'est un jour spécial ce dimanche 24 mai 2026, puisque ce gars est là, Zodi 82, 83, Mighty, 84, 48, Intel, au début de notre message, Rodanif, R-O-D, A-2-N-I-F, espace, bien sûr, Rodanif en capital, espace, et notre message, dernier délai pour envoyer un message, 6h. 5h15 sur les ondes de Rodrigue FM, le Feel Good Factor qui continue. Et ensuite, on passe à une dimension irréelle, Nedge et Passion Fruit Drake. C'est Lévi Rodrigue, c'est Zote Radio.
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1: Réveillons douceur sur la fréquence des stress 82-83, Maïté 84-48-MTL. Au début de ce message, en UBSC, Rod, Anif, EAOD, A2NF, Espace. Vous occupez de la zone, touchez, coulez, juste après Tom Franchise, AO, and holding down, Flume.

0: Holding on 5h28. Ensuite, appelle-moi Johnny Pascal Obispo.
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On nous prie d'annoncer le décès de Madame Lisenia Bernard. Le décès de Madame Lisenia Bernard, née Nancy, aussi connue sous le nom de Tisha ou Miss Lima, était âgée de 96 ans, une ex-habitante de Petit Gabriel. Le convoi mortuaire sortira de son domicile à Petit Gabriel ce dimanche 24 mai 2026 à midi pour se rendre en la cathédrale de Saint-Gabriel et de là au cimetière de la paroisse. On nous prie d'annoncer le décès de M. Jean-Claude Pierre-Louis. Le décès de M. Jean-Claude Pierre-Louis était âgé de 59 ans, un ex-habitant de Tréflex, électricien, décès survenu à l'île Maurice. Le convoi mortuaire sortira de son domicile à Trèfle ce dimanche 24 mai 2026 à 11h pour se rendre dans l'église brûlée et de là au cimetière de Saint-Gabriel. À ses familles endeuillées, l'imbécile de son équipe présente ses plus vives sympathies.

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1: Sur les ondes de Rodrigue FM, voici le bulletin de la météo émis pour Rodrigue à 4h30 ce dimanche 24 mai 2026. Situation générale, un avertissement de forte houle est en vigueur à Rodrigue jusqu'à 4h lundi 25 mai 2026. L'anticyclone sud-ouest des Mascareignes occasionnera des alizés modérés et relativement froids sur la région. Prévision pour les prochaines 24 heures, essentiellement beau ce matin et au cours de la journée. La température maximale sera entre 26 et 28 degrés Celsius. Graduellement nuageux durant la nuit avec des pluies intermittentes. La température minimale sera entre 19 et 22 degrés Celsius. Vent du sud-est de 20 à 30 km avec des rafales pouvant atteindre les 60 km dans certains endroits. Mais en devenant graduellement très forte, la veille au-delà des récifs avec des houles du sud de l'ordre de 4 mètres. Les vagues pourraient déferler sur les zones côtières de basse altitude à l'ouest et au sud, surtout à l'heure des marées hautes. Il est fortement conseillé aux pêcheurs, aux plaisanciers, au public en général de ne pas sortir en mer et à l'heure des marées hautes, de ne pas s'aventurer sur ces plages.

0: Pour ce qui est de la pluviométrie, sur les dernières 24 heures, du 23 mai 2026 à 4 heures jusqu'au 24 mai 2026 à 4 heures, c'est établi comme suit. Poète canon, pleine corail, nul. Montagne du sable songe, non disponible. Patate Théophile, 0,2 mm. Rivière banane, nul. Nous passons tout de suite aux horaires des marées. Marée haute, 7h06 et 20h26. Marée basse, 13h40 et demain, 2h05. Le soleil se lèvera aujourd'hui à 6h11 et ira se coucher cet après-midi à 17h16. C'est le bulletin de la météo émis pour Rodrigue à 4h30 ce dimanche 24 mai 2026.
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0: À 5h37, on enchaîne tout de suite, passant du ciel, du temps, à celui de la voûte céleste des astres. Qui le destin présente pour aujourd'hui? Voici l'horoscope du jour. Et Bélier, boudeur un peu aujourd'hui, mais vous êtes performant quand même. Si vous travaillez, vous devriez communiquer davantage. Les taureaux, les enfants ne sont pas toujours faciles à gérer, mais ne vous remettez pas en question, notamment votre capacité à faire face. Amenez votre ou vos enfants à changer de point de vue. La diplomatie, c'est la clé, les taureaux. Gémeaux, une autorité naturelle, une prestance, un charisme émane de vous et fait valoir votre personnalité, votre créativité, votre mot d'ordre d'aujourd'hui. Mais la famille reste importante, surtout ne la négligez pas, les Gémeaux. Cancer, votre environnement familial, pro ou socio-professionnel, et même vos voisins pourraient vous causer des problèmes, vous ne savez pas comment les résoudre. Relaxez-vous, respirez, tout deviendra plus clair, les cancers. Les lions, en ce moment, les sorties sont à l'ordre du jour, votre cercle d'amis s'agrandit. Si éventuellement vous avez les moyens, montrez-leur qu'ils comptent pour vous, invitez-les. Mais restez raisonnables quand même, les lions. Vierge, turbo sur le plan professionnel et social. Vous pouvez parvenir au but que vous étiez fixé le mois dernier. C'est le moment, les vierges. Balance, il serait bon de vous tirer au calme, de faire le point et de vous ressourcer le dimanche. Rime avec relaxation, les balances. Scorpion, morose ce matin, vos projets stagnent et n'avancent pas à votre satisfaction et ça vous perturbe. Donnez-leur un second souffle, investissez plus, voyez les choses d'un autre angle. Donnez-vous les moyens, les scorpions, ne baissez pas les bras. Et Sagittaire, très sollicité en ce moment par votre cercle familial, socio-professionnel. Demandez-leur qu'est-ce qu'ils pensent de vous, quelle est la vraie place que vous tenez dans leur vie, les Sagittaires. Capricorne, boulot, le travail tient une place prépondérante dans votre vie. Vous voyez grand, préférez programmer à long terme, peut-être un business trip. Très prochainement, les Capricornes. Verseau, vive à la vie. Les plaisirs, la créativité prennent la plus large place dans votre vie. Vous le vivez parfois discrètement, mais vous le vivez intensément, les Verseaux. Keep it up. Les poissons, c'est le moment de penser à vous et à votre famille, d'autant que si votre partenaire est d'accord, notamment pour gérer votre belle-mère ou sa belle-mère, c'est tellement rare. Et voilà pour ce qui est de l'horoscope du jour. 5h40 sur les ondes de Rodrigue FM, par le billet, encore 20 minutes, ce qui fait

Atlas, Zodi 82, 83, Mighty 84, 48, MTL, le but de ce message, Rod, Anif, ROD, A2NIF, espacez ce message, dernier délai avant le grand journal. Et la page sportive, bien sûr, présentée par Mario Lisette.

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2: 5h44, communiqué du Central Electricity Board. Les abonnés de Montaille-Bois-Noir et Montaille-Malgache sont avisés que la fourniture d'énergie sera interrompue de 8h30 à 15h le dimanche 24 mai 2026 en raison des travaux qui seront effectués sur le réseau électrique. La fourniture sera rétablie sans préavis à l'achèvement des travaux. Le CEB prie sa fidèle clientèle affectée par cette coupure de bien vouloir l'excuser pour tout inconvénient.

40 sur les ondes du FM. Dernier rappel, 82, 83, Mighty, 84, 48, MTL, pour passer vos messages d'anniversaire. Et au début de ce message, Rodanif et Aoudé à deux NIF. Nous enchaînons tout de suite avec l'émission Prière pour un dimanche, présentée par Benoît Jolicoeur. Bonne écoute.

0: toi.
1: Lecture tirée d'un premier lettre qui Saint Paul écrit à ban Corinthiens. Mon bon frère et mon bon sœur, si partie dans l'Esprit Saint, personne pas pour capable dire Jésus lui-même le Seigneur. Bon Dieu donne nous différents dons, mais c'est toujours par même l'Esprit. Dans l'Église et dans différents services, mais et dans un

C'est le Seigneur. Et dans différentes activités. Mais partout, c'est même bon Dieu qui peut agir dans nous. Chacun a un don pour manifester l'Esprit Saint pour bien-être tout du monde. On nous prend une comparaison. Nous avons un seul écho. Mais pourtant, il y en a plusieurs membres. Et tous ces bons membres-là, malgré leur quantité, ils forment un seul écho. Comme ça même l'y était pour le Christ. Nous tous, qui nous juifs, qui nous païens, qui nous esclaves ou qui nous hommes libres, nous sommes baptisés dans un seul esprit pour qu'il nous forme un seul écho. Nous tous, nous recevons même l'Esprit Saint.

Seigneur Jésus, toi qui fin mort et qui fin ressuscité, aujourd'hui nous peut célébrer la fête de la Pentecôte, sa jour que te fin joindre te bon disciple qui t'y enfermé dans la case pour te apporter la consolation et la paix. Dans ton grand amour pour te bon disciple, te pas fin les autres dans la peur. Tu fin vin donne zot la force et la vie qui bon Dieu papa fin donne toi quand li fin fait toi ressusciter parmi bon mort. Avec l'événement de la Pentecôte, Seigneur Jésus, te montrer te bon disciple qui te agir dans zot à travers présence l'Esprit Saint qui te donne zot quand te souffler l'eau zot. Donne-nous la vie, pareil comme un bon disciple. Souvent, nous laissons-nous enfermer dans la peur, nous enfermer dans la méfiance, dans l'angoisse, devant bonne difficulté qui nous rencontrait dans la vie. Oui, Seigneur, te connais qui la peur que chacun de nous peut porter en ce moment. Nous la peur devant la maladie, devant l'avenir incertain. Nous la peur devant ban fléau qui peut menacer nos sociétés. Nous la peur devant division dans nos familles et division dans nos pays. Nous la peur aussi devant l'amour nos bonnes proches et nos propres amours. Devant sa bonne situation-là, nous avons une tendance pour enfermer nous-mêmes et pour contre nos propres forces. Seigneur Jésus, toi qui fin ressuscité, nous demandons-toi à venir ouvrir nos lisiers pour qu'ils nous reconnaissent toi, qui vin joindre nous là où nous étions, pour mettre la paix dans nos guerres. Fais qu'ils nous accueillent le souffle de l'Esprit Saint qui t'a envoyé l'eau chacun de nous pour donner-nous toute la vie et toute la force. C'est la vie et c'est la force que tu viens recevoir quand tu fais une ressuscité. Faire qu'il nous accueillir le souffle de l'Esprit Saint qui t'envoie l'eau nous pour mettre la paix entre nous, pour mettre la paix dans fond nous les guerres, et qui nous enlève toute bonne division qui empêche nous reconnaître talent et capacité nos prochains. Seigneur Jésus, faire qu'il nous accueillir le souffle de l'Esprit Saint pour construire l'unité entre nous et mettre fin à toute bonne division qui peut menacer nous. Amen.

0: et nous finissons répondre à l'invitation avec les managers, joueuses et les membres du club pour venir participer à sa journée de la biodiversité là.
1: Trouver qui ban déchets qui sortent de la terre, il y a direct dans la mer. Mais nous conseillons aux villageois évite servir la rivière pour cette bande déchets.
2: Les cadres du SEMPA ont aussi mis la main à la pâte. Ils en ont profité pour sensibiliser les participants.
3: Nous aimons pour protection la mer, mais si nous la terre pas bien, nous la mer aussi souffert. Alors à cette occasion, nous regroupons nos mêmes collaborateurs. Nous faisons une campagne nettoyage ensemble.
2: Une initiative portée par l'hôtel Cérodic Mourouk qui souhaite réaffirmer son engagement en faveur de la protection de la biodiversité dans la région.
4: Moi, c'était très, très important qu'ils nous involvent tout ça du monde là-dedans parce que ça montrait un esprit d'équipe, montrait tout qui nous touche, un seul, l'île pour tout le monde.
2: Au total, quelque 85 kilos de déchets ont été collectés lors de cette campagne de nettoyage, objets en plastique, canettes et autres débris qui ne finiront pas dans le lagon ni dans l'océan.
5: La délégation de la MFPWA, Mauritius Family Planning and Welfare Association, a tenu à marquer la Journée internationale des familles, célébrée le 15 mai dernier. Une rencontre intergénérationnelle a eu lieu au Senior Citizens Center de Manique. Le but, consolider la cellule familiale et sensibiliser la population rodriguaise sur des différents sujets, tels le respect des droits des personnes âgées et les valeurs familiales. Cathy Auguste.
6: L'événement s'est déroulé dans une ambiance conviviale rythmée par des éclats de rire, des échanges sur la famille ainsi que des chants et des danses traditionnelles rassemblant plusieurs générations de villageois.
7: Moi, je suis célibataire, quand on amène deux rôles, moi, maman, moi-même, papa. Mais aujourd'hui, je suis fière parce que ma famille est heureuse, je suis heureuse dans la famille.
8: Ben intervenant, que nous bien apprécié ce ben speech qui est bien fort, la famille, comment nous consolide la société d'aujourd'hui comparée avec la société d'antan.
6: Une rencontre pour aider à combattre les inégalités, pour promouvoir le bien-être des enfants et le respect et la dignité des personnes âgées.
9: On amène toutes les composantes de la famille ensemble pour faire la réflexion par rapport à l'inégalité qui existait, qui m'a dit nous besoin soutenir dans des circonstances difficiles, le rôle et responsabilité des parents, des grands-parents, et en même temps, qui l'éducation qui nous besoin de nos enfants.
10: Aujourd'hui, ils vivent dans l'autre monde parce qu'il y a beaucoup de facteurs qui viennent comment dire, jouer aujourd'hui avec l'évolution. Par exemple, nous trouver la technologie, et un changement de climat, et un ben changement de ben société la même, mais tout ça là, il peut créer comment dire certaines ben bouleversements. Mais nous sommes capables de rattraper ça. Et ce qui est capable de rattraper ça, c'est la famille.
6: La mission de la délégation de l'association se situe également dans le cadre du suivi et la mise sur pied d'autres projets.
5: La danse sous toutes ses formes était à l'honneur hier au Rodrigues College à l'occasion de la toute première édition du Rodrigues Dance Festival. Une compétition organisée pour trois catégories d'âge, donc 8 à 11 ans, 12 à 18 ans et 18 ans et plus. Et pas moins de 160 candidats ont participé à cette grande célébration artistique marquée par une forte mobilisation du public. David Casimir.
11: Ambiance électrique au Rodrigues College en ce samedi. Sur scène, les danseurs se succèdent avec énergie, créativité et passion. En face, le public applaudit et encourage les candidats venus démontrer leur talent.
12: Après un bon bout de temps qui nous gagne la compétition là, Rodrigues, parce que tout coup, ben Maurice qui vient faire la compétition pour nous gagner l'occasion pour moi. Journée là, un succès pour ma compétition là, un succès, bien content.
11: Les gagnants, eux, savourent cette reconnaissance après plusieurs semaines de préparation et de répétition intense.
13: Comment au début, ben Natine fini annonce la compétition là, bon Natine fini, prépare pour moi toujours avant, mais tu as encore un stress quand même, même fini faire préparation et donc quand il finit monter la case, mais l'état arrive là, la scène, il rate, du coup, il bizarre improvisé.
11: Mathieu Joseph, chorégraphe et formateur, salue le niveau artistique et le potentiel des jeunes Rodriguez.
14: Il y a beaucoup de talent, il y a beaucoup, il y a une génération qui peut venir, il y a qui l'ont déjà un grand plateau. Et il bon, montre ça que des mix, moi m'en arrivé mélanger entre eux.
11: Du côté des organisateurs, l'objectif était avant tout de promouvoir la danse comme moyen d'expression artistique.
15: Bilan là, il est très positif parce que ce festival-là, il nous permet de mettre un spotlight, là,

0: nouveau talent.
1: Ce succès-là, il appartient à Zut la jeunesse, à Zut nous bandes danseurs, nous bandes danseuses.
2: Fort du succès de cette première édition et de l'engouement du public, les organisateurs envisagent déjà de pérenniser le Rodrigues Dance Festival afin d'en faire un rendez-vous culturel incontournable pour la jeunesse rodriguaise.
3: Et puis, une nouvelle page s'écrit pour la littérature rodriguaise. Le livre « La fausse voix et racine de Rodrigues » a été lancé hier à Patatéophile par le commissaire des arts et de la culture, Varo Kravina. Cette œuvre collective réunit les textes de 17 auteurs membres de l'Association des écrivains rodriguais, un moment symbolique également pour l'association créée en 2019 qui célèbre ses 7 ans cette année d'existence et son engagement pour la promotion et la valorisation de la littérature rodriguaise. Nous retrouvons David Casimir.
2: Pour permettre une première immersion au cœur du livre, Franck-Hélène Henriette procède à la lecture de la préface du livre.
4: Cette initiative constitue une véritable plateforme pour les jeunes écrivains en herbe, une première marche vers la publication de leurs propres œuvres.
2: Dans une ambiance empreinte d'émotion et de fierté culturelle, écrivains, invités et passionnés de littérature se sont retrouvés à Patate Théophile pour célébrer la sortie officielle de La Fausse Voix et Racine de Rodrigues.
5: Même si chaque texte n'est pas relié, donc nous faisons en sorte que chaque écrivain cave partage autant ce qu'il peut en vivre, comment il peut en vivre, et aussi nos affaires de qualité.
2: Le commissaire des arts et de la culture, Varo Kravina, a salué une initiative importante pour la préservation de l'identité culturelle rodriguaise et la transmission du patrimoine immatériel aux jeunes générations.
6: Ce sont là des trésors qui nous façonnent sans qu'on s'en rende compte. Merci à tous ces écrivains pour ce noble travail que vous avez fait avec beaucoup de patience, beaucoup de sacrifices, beaucoup d'efforts.
2: À travers La Fausse Voix et Racines de Rodrigues, les auteurs souhaitent non seulement faire entendre les voix rodriguaises, mais aussi montrer que la littérature rodriguaise est plus vivante que jamais.
3: Il est déjà 6h13 et 28 secondes. Le rappel des titres pour clore ce journal. Un avis de forte houle en vigueur jusqu'à demain matin. Le temps également influencé par un anticyclone qui provoque des vents froids. Une subvention allouée au vicariat apostolique pour la création d'une maison de retraite à la ferme. Un paiement effectué au CEB pour installer des compteurs électriques à la station de dessalement de Pointe-Coton. Et 85 kg de déchets enlevés du littoral sud. L'hôtel C. Rodrigues Moreau a mobilisé ses partenaires pour une campagne de nettoyage pour marquer la journée mondiale de la biodiversité. Et au Rodrigues College, 160 danseurs de 8 ans à monter ont démontré leur talent au public. Beaucoup de spectateurs pour le premier festival de danse. Voilà, c'est la fin de ce journal. Merci de l'avoir suivi. Je vous retrouve dans quelques instants pour la page sportive.

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2: Eh bien, madame, monsieur, bonjour et amis sportifs, bienvenue, bonjour à vous. Donc, on va passer directement donc à la page sportive donc à l'étranger. Premier League face au à Sunderland dimanche. Chelsea, 8e, ne pourra espérer qu'un faux pas de Brighton, 7e, pour se qualifier en Ligue Europa et craindra une non-qualification pour les prochaines européennes. Le point d'orgue sous haute tension d'une saison noire qui pourrait prolonger durablement les finances du club sous la menace

de nouvelles sanctions de la Premier League et de l'UEFA. Les Gunners acquis mardi en Angleterre à la faveur du nul de Manchester City à Bournemouth et au même titre que la reconnaissance de Manchester United ou la descente aux enfers de Tottenham, le sacre d'Arsenal est un symbole de la compétition féroce qui règne en Premier League. Et parlons de la Série A. Donc, c'est un dimanche où la Juventus joue une grande partie de son futur proche, son administrateur délégué Damien Comoli aussi, alors qu'elle n'a plus son destin entre les mains. La vieille dame qui affronte le Torino dans le derby, donc, doit espérer un faux pas de ses concurrents pour décrocher sa qualification en Ligue des Champions. Sans miracle, le dirigeant français pourrait partir. Et on parle de la Coupe du Monde. L'équipe d'Iran devait initialement établir son camp de base pour la Coupe du Monde 2026 du 11 juin au 19 juillet aux États-Unis. Ce ne sera pas le cas. Nous serons basés à Tijuana, donc près de l'océan Pacifique, a déclaré Mehdi Taj, président de la Fédération iranienne de football, via une vidéo relayée par l'agence iranienne de presse Fars samedi. Le problème des visas n'est pas totalement résolu. Donc, et bien voilà, donc c'est la fin de ce journal sportif du mois. Merci de l'avoir suivi. Merci également à notre ami Stefano Stenio Prosper pour son support technique. Dans un instant, vous allez retrouver Caron pour la suite de l'émission sur Rodrigue FM et Radio Maurice. Très bonne journée dominicale à vous tous.

21h21 sur les ondes de Rodrigue FM. Merci à Marie-Lisette pour le grand journal de la matinée pour la page sportive. On enchaîne avec vos messages d'anniversaire.

Et moi, j'ai un bon anniversaire à Kyomi de Bangkok, qui est sur un anzo. Dis-moi, j'ai un bon anniversaire demandé par Annick, Adrien, Ewen, Steve, Aurélia de Vanguard. Bon anniversaire à Motifré, à Marcus Meunier, qui gagne sur l'anzo. Dis-le la part de Marie-Ange Meunier de Bigarade. Mo souhaite à mon papa Joseph Wills, Edouard, alias Tibia, Tibaï, de Petit Gabriel, un très bon et heureux anniversaire. Joie, bonheur, prospérité, la santé dans la vie, c'est de la part de sa fille Estécie, ce teaser pour Téliana et ce genre Alex de Citrodonis. Et j'aimerais souhaiter un bon anniversaire à mon sister Marie-Michel de Papa qui souple ses 50e bougie aujourd'hui. Demandez pour ce sister Isabelle de Bigarade qui l'embrasse très fort. Et bon anniversaire à Shania Samoisi, à Eliana Fado Foda. Demandez par leur cousine Elsa Egal de Baladur ainsi que toute la famille Samoisi. Bon anniversaire à Shania Samoisi et Eliana Fodor qui fait son anniversaire à Zondi. Demandez pour sa cousine Elsa de Baladiro ainsi que toute la famille Samoisi de Montagne Goyave. Bon, c'était Jimmy de Pompée. Un très bon anniversaire à Yusika et Solazi et à qui bondit Benili. Et à tous ceux qui peuvent gagner tout l'âge aujourd'hui, bon anniversaire, bon dimanche et profite bien de toute la journée en ce jour spécial.

0: réveil dans la vibe avec cette super piste concoctée ce matin par nos techs du jour, Sténio Prosper, Didier Tyson et Médiris. Bien, donc c'est la manière de bien commencer cette journée et surtout de ne pas se mettre en retard si ce n'est pas Dieu où aller ce matin. Tout de suite, votre rubrique pour ce mois de mai 2026. Bonne écoute.
1: Qui plus gros défi que la famille Rodriguez et n'a pour faire face aujourd'hui?
2: La vie chère, ma famille montée, et donc ils sont pas fait gagner. Et donc, même l'écoute, ça reste assez. Écoute nos enfants, nos familles, manque de discussion même. C'est pas les réseaux sociaux, potable, manque de distraction, manque de travail. C'est pas une famille, pas fait rester trouver des bouts.
3: Il y a beaucoup de filles qui sont nous décidons, qui jouent, des côtés travail même. Il y a beaucoup de familles qui viennent avec des enfants, et ils ont bien grand-mère, bien grand-père, mon fils, c'est finalement. Bah, économiquement, ça a voulu, même si c'est tombé, même par exemple, avec la famille, et puis j'ai 30 ans, c'est mon vécu. Il y a un manque de communication aussi dans la famille, c'est un grand défi. Donc, il faut établir une tâche extraordinaire dans la famille, avec un dialogue. Manque de communication. La séparation, c'est une bonne défi qui est dans les parents séparés, des enfants qui perdent. Il y a beaucoup de difficultés dans la vie. Et non, qui trouvent solution, mais non, qui ne pas qui trouvent solution. Donc, une jeune père de famille, la famille, nous avons un grand danger qui peut être nous. Auparavant, nous avons un problème. Nous avons un soutien quelque part, un soutien pour nous, de nous un conseil. Mais au 10 jours, ça vient de lui, ça vient dans son coin. C'est là que tu arrivé, une difficulté, que tu vois des femmes, un diamant de vous, commettre un acte irréparable, suicide et autre chose. Un homme qui est capable de faire un problème, il va pouler, aller pour faire une démarche, quand on arrive là-bas, il connaît un rigole, on dit, c'est un homme bâti, ouais, il y a quel problème. Mais quand on dit pour une madame, c'est plus facile, c'est ça aussi, quand on dit que tous les mentalités par suicide, c'est ce qu'on a votre type, c'est un homme qui est plutôt civil. Ça lui paraît qu'il commet un acte irréparable.
4: C'était Rodrigue, le plus tôt pour la pension de la NF. C'était de l'autre. Il y a beaucoup de monde qui n'ont pas de travail. J'ai pu dépendre l'eau là. J'étais dans les enfants d'école. Ça a devenu un grand problème. J'ai besoin de manger tout ça. Matériel scolaire, mon pensée, tout font poche là-dedans. Chacun son problème. Il y a une relation, communication aussi. Un ménage. Si cassé, ben, les enfants ne peuvent pas réagir bien. Quand les parents sont séparés ou discutés, le manque de communication, les enfants, il y a des fois, je prends une liberté ou je trompe un ami aussi. C'est pour ça que je prends une mauvaise décision, je ne paye pas assez. Conseils de mes parents aussi, au niveau du travail aussi, logement surtout. Parce qu'il y en a beaucoup de familles, amoureuses, qui ont un problème de logement, que parfois, ne peuvent pas arriver. J'ai transcuté une famille, mais après, j'ai des problèmes. Papa connaît que ça pour aller. Ou capable, puis on vit retourner à Rodriguez aussi, mais papa récit.
1: Qui plus gros défi que la famille Rodriguez et n'a pour faire face aujourd'hui?

Monas featuring Joe Killa, nous pour prier une occasion d'attirer la positivité. C'est la MBC Rodrig FM, son motto ce matin. Joseph, Jean-Christophe, Métisman dans Coco. Ah,

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2: Tiens, 40 sur les ondes de Rodrigue FM, nous passons tout de suite aux annonces et communiquer. 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Call Center, Information Technology Outsourcing ou informatique pure, tel que développement logiciel ou autre, avec le minimum coût de démarrage possible. 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Ça va une facilité là. L'IPO gratuit pendant 2 ans, pas de conditions attachées que ça va nous faciliter ta lit comme suit. 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

plus de 50% en participation dans compagnie là. Les visas pour Anno Rodriguez. L'invitation est donc ouverte à tout un entrepreneur qui est intéressé pour bénéficier de sa manne facilité là. Formulation est disponible. La réception à l'adresse suivante, commission informatique, deuxième étage, bâtiment Alfred Dofcus pour Mathurin Rodriguez. 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Date limite pour retourner dans forme application lit le 1er juin 2026 à 15h à la commission informatique. Communiqué du Central Electricity Board, les abonnés de Montagne Bois Noir et Montagne Malgache sont avisés que la fourniture d'énergie sera interrompue de 8h30 à 15h le dimanche 24 mai 2026 en raison des travaux qui seront effectués sur les réseaux électriques. La fourniture sera établie sans préavis à achèvement des travaux. Le CEB prit sa fidèle clientèle affectée par cette coupure, lui voulant l'excuser pour tout inconvénient. 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Comité Village L'Union invite tous au ban. Membre avec tout villageois pour une réunion qui pourrait avoir lieu dimanche 24 mai à 2h, tantôt dans Centre L'Union. 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L'heure de formation depuis 10h jusqu'à 15h. 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À 6h44, voilà en ce qui s'agit des annonces et communiqués. Je vous donne maintenant lecture d'avis de décès.

On nous prie d'annoncer le décès de Monsieur Jean-Claude Pialuy. Le décès de Monsieur Jean-Claude Pialuy était âgé de 59 ans. C'est un ex-habitant de Trèfle, ex-électricien des 7 survenus à l'île Maurice. Le couvent mortuaire sortira de son domicile à Trèfle ce dimanche 24 mai 2026 à 11h pour se rendre à l'église de Brûlé de la cimetière de Saint-Gabriel. On nous prie d'annoncer le décès de Madame Lysénia Bernard. Le décès de Madame Lysénia Bernard, née Nancy, aussi connue sous le nom de Tisha ou Miss Nima, était âgée de 96 ans. C'est une ex-habitante de Petit Gabriel. Le couvent mortuaire sortira de son domicile à Petit Gabriel ce dimanche 24 mai 2026 à midi pour se rendre dans la cathédrale de Saint-Gabriel et de là au cimetière de la paroisse. À ses familles endeuillées, l'MBC, toute son équipe présente ses plus vives sympathies.

0: L'anticyclone au sud des Mascarets occasionnera des alizés modérés et relativement froids sur la région. Prévision pour les prochaines 24 heures, essentiellement beau ce matin et au cours de la journée. La température maximale sera entre 26 et 28 degrés Celsius, graduellement nuageux durant la nuit avec des pluies intermittentes. La température minimale sera entre 19 et 22 degrés Celsius. Vent du sud-est de 20 à 30 km/h avec des rafales pouvant atteindre les 60 km/h dans certains endroits. Mer devenant graduellement très forte, la dérive avec des houles du sud de l'ordre de 4 mètres. Les vagues pourraient déferler sur les zones côtières de basse altitude à l'ouest et au sud, surtout à l'heure des marées hautes. Il est fortement conseillé aux pêcheurs, aux plaisanciers, au public en général de ne pas sortir en mer et à l'heure des marées hautes de ne pas s'aventurer sur ces plages. En ce qui s'agit de la pluviométrie, sur les dernières 24 heures, du 23 mai 2026 à 4 heures jusqu'au 24 mai 2026 à 4 heures, c'est établi comme suit. Point de canon et pleine corail, nul. Montagne du sable et songe non disponibles. Patate théophile 0,2 mm. Rivière banane, nul. Nous passons tout de suite aux horaires des marées. Marée haute, 7h06 et 20h26. Marée basse, 13h40 et demain, 2h25. Le soleil s'est levé aujourd'hui à 6h11 et ira se coucher cet après-midi à 17h16. C'était le bulletin de la météo émis pour Audrey à 4h30 ce dimanche 24 mai 2026.
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0: Déjà 48 sur les zones de Rodrigue FM. Et les amis, on se réveille. On profite de ce dimanche. N'oubliez pas le travail, nous pas en retard. Si nous pouvons atteindre nos gardes de nuit, c'est un cadeau seulement qui nous pour rendre la cour profiter de la famille un dimanche. À tous, merci d'avoir de nous accompagner ce matin dans cette émission Lévé Rodrigue. Et justement, comment va ça se dérouler votre journée aujourd'hui? Voici le programme du jour.

Et voici donc le programme. Juste après cette émission avec Rodrigue, ce sera la première partie du journal de RM. Suivra l'émission avec Rosie Lamennier. Objectif positivité, le regard, l'opinion des autres. Comment ne pas se laisser affecter? Dès 8h, deuxième partie du journal national de RM suivra votre émission Le rythme du week-end. J'aurai le plaisir de vous retrouver. Et à 9h, le point info en créole proposé par la rédaction qui sera suivi des rythmes des Antilles. Présenté par Brunda Léopold, c'est Sunday Vibes. Ce qui va nous mener à 10h pour retrouver la rédaction une fois de plus pour le point info en anglais. Et de 10 à 11h, les meilleurs tubes des années 50, 60, 70, 80. Votre boîte à souvenirs, votre émission rétro de ce dimanche. Et de 11h à midi, nous retrouverons Brune Daniel Léopold pour cette émission La Vie en Or, où nous allons retrouver le vénérable président du club de 3e âge de Malartic. J'ai nommé M. Samson Gaspard, également ex-facteur. Midi sonnera l'heure du grand journal de la mi-journée avec la rédaction. Et de 12h à 13h, Miss Caramel nous retrouvera dans son émission Le temps de l'album Boy Zone et les hits. 13h à 14h, incursion à Grand Val, nous allons retrouver Madame Nanante Augustin dans notre émission Malade en Lumière, ce qui va nous mener au point info de 14h en créole, ou juste après, nous allons parler la bonté avec Rosie Meunier dans notre émission Découverte. 15h, Nous l'art, l'émission où Brune Daniel Léopold rencontre les artistes. Et aujourd'hui, sur les ondes de la maison des GAPEM, nous accueillons Toxic. Et ce qui nous mène à 16h, le point info en français proposé la raid.

C'est pas la rédaction. On enchaînera tout de suite après avec la rétrospective sportive des événements locaux et nationaux. 17h sonnera l'heure de notre émission Bonne Nouvelle pour Rodrigue, proposée par le Vicariat Apostolique. Et à 18h, le grand rendez-vous avec l'info de l'après-midi, via le Grand Journal. 18h à 20h pour bien terminer cette semaine sous les meilleurs auspices. 18h20 à 20h, fenêtre sur la semaine, la détente, le dimanche soir en famille ou au travail se passera au mieux avec les meilleurs sons et les meilleures chansons, bien sûr. Et votre fin de soirée qui se déclinera à la mode classique. Voilà donc votre programme pour ce dimanche 24 mai. Très bonne écoute et restez branchés sur la MBC Rodrigue FM, bien sûr.

c'est sur cette note que nous allons mettre un terme à ce livre qui m'espère une apprécier, qui nous donne le peps, le sourire. Et merci beaucoup de nous avoir accompagnés. Et bon anniversaire à ceux qui sont là, Zondi. À 7h, on bascule sur Radio Maurice Une. Et après, nous allons retrouver Rosie Meunier pour son objectif positivité. Bonne suite de programme. Je vous retrouve tout à l'heure.

0: Et c'est l'heure du grand journal de la rédaction. Ginny Yalapa, bonjour.
1: Bonjour Elvis, bonjour à tous.
0: Au sommaire de votre édition.
1: André-Louis Toussaint, élu maire de Beaubassin-Rosil. Mot tout seul, mot pas pour capa, fait miracle. Le nouveau maire mise sur un travail collectif pour améliorer le quotidien des habitants. Préserver le caractère sacré de Grand Bassin, l'instauration d'un frais d'entrée pour les touristes est à l'étude afin de mieux protéger le site sacré. La célébration de Ganesh Chaturthi avancée au 15 septembre au lieu du 16, cela après consultation du Panchang, un amendement attendu sur la liste des jours fériés.

0: Emploi des Mauriciens au Canada, lancement d'un programme de mobilité francophone sur une base pilote pour le recrutement de 50 travailleurs bilingues. Et à l'étranger, coup de feu près de la Maison Blanche, le tireur est décédé. Bon dimanche et merci d'être avec nous pour les informations. Bobasser-Rosil a un nouveau maire, André-Louis Toussaint, du mouvement militant mauricien. Il a été élu hier, samedi après-midi, lors d'une séance spéciale du conseil municipal, conformément à la Local Government Act 2011. Il succède ainsi à Gabriela Batour. André-Louis Toussaint sera épaulé par Gina Pounoussami de Résistance et Alternative, qui conserve son poste d'adjointe au maire. Originaire de Cité Barclay, André-Louis Toussaint avait déjà occupé cette fonction en 2012. C'est un compte-rendu d'Angélie Siraton-Fulchand.
1: Puisqu'il n'y a pas de proposition, je déclare M. Toussaint André d'être...
2: Louis Toussaint André retrouve le fauteuil de maire de Beaubassin-Rosil plus de 10 ans après un premier mandat marqué par la proximité avec les habitants. Originaire de Cité Barclay, cet homme de terrain veut aujourd'hui miser sur l'écoute, la simplicité et surtout l'action. Lui, père de 3 enfants et grand-père de 4 petits-enfants, partage sa vie entre sa famille, son engagement politique et le service à la communauté. Il s'est forgé une réputation d'homme proche du peuple. Militant du MMM depuis plusieurs années, il a été élu conseiller municipal à 5 reprises depuis 1996. Très actif dans la région de Barclay, il est également membre du Senior Citizens Club de la localité. Et pour ce deuxième mandat, le nouveau maire affirme vouloir rester humble et réaliste. Motusel Papukapa fait miracle. Mobizankudme Tujimoun. Pas de grandes promesses, dit-il, mais des priorités concrètes.
3: Je ne vais pas parler de trop de grands projets, Valérie Dizou, mais il y a beaucoup de travail à faire. Si tout le monde que vous êtes allé là dans le discours, il y a des problèmes de chikungunya, beaucoup de problèmes. Et nous vous avons bien sûr l'aide de nos citadins, nous vous avons l'aide de nos habitants de la ville pour pouvoir améliorer la situation.
2: Figure aussi parmi les objectifs que se fixe Louis Toussaint-André, ancien dockeur de profession pour ce nouveau mandat, redonner de l'éclat aux espaces publics, faire revivre la capitale culturelle et améliorer le fonctionnement de la hotline de la mairie.
0: Et sachez que le cabinet ministériel réuni vendredi a pris note de la tenue des élections des autres maires ce lundi. Les élections se tiendront à 4 bornes à 13h, à Port-Louis à 17h, à Vacoix-Phoenix également à 17h et à Curepipe à 17h30. Suite à la conférence de presse tenue vendredi concernant les incidents survenus à Grand Bassin ainsi que l'agression de Cantorel, l'avocat Kaviraj Boukhori a rencontré le ministre des Arts et de la Culture, Marina Gondiaïer. Lors de cette réunion, plusieurs propositions ont été soumises au ministre. L'objectif est de mieux encadrer les visites touristiques à Grand Bassin. Parmi les recommandations avancées, la mise en place d'un frais d'entrée pour les touristes visitant le site sacré. Selon maître Kaviraj Boukhori, ce système pourrait être géré en collaboration avec une association afin d'assurer une meilleure organisation et préservation du lieu. Plus de détails au micro de Nirma Narayana Reddy.
4: Il vient le ministre de Laura Mangoudia pour porter le man crainte par rapport à ma façon, ma tête, ma touriste, premièrement, de short run et ma maison de long run. Short run, c'est par rapport à des mondes qui veulent faire. Mettre un ban SMF pour l'entrée, capable de vérifier ma, qui va dire comment on peut rentrer. Deuxièmement, il peut légiférer par rapport au contexte de comment Grand Bassin capable de préserver ce centre d'activité. Et surtout, pour bien faire Grand Bassin, une payant pour ma touriste. Et ça peut gérer par une association.
0: D'ailleurs, plusieurs intervenants ont lancé un appel au calme, à la responsabilité et à l'unité nationale lors de cette conférence de presse. Kaviraj Boukhori a mis l'accent sur l'importance de préserver l'harmonie sociale et la paix dans le pays tout en appelant la population à éviter toute division ou provocation. Selon lui, chacun a un rôle à jouer afin de maintenir le vivre ensemble mauricien et renforcer l'unité nationale.
5: Groupe Villecouze, l'eau, man principe et valeur de tolérance, de respect mutuel, de sainteté des lieux saints, ainsi que la paix dans, et l'unité au sein d'une société multireligieuse, multiethnique et multiculturelle. Suite à ça, l'incident-là, énorme polémique qui peut soulever, l'eau, un lieu de Grand Bassin,

0: C'est quoi? Grand bassin, il est géré par le National Heritage Fund qui tombe sous l'égide du ministère de l'Agriculture. Moi et puis l'équipe qui nous a besoin chaque lundi dans Grand Bassin pour faire la prière, nous besoin le ministre Maïm Gounia à 1h30 à Vakwa pour trouver une solution pour qu'il y ait un touriste qui vient dans Grand Bassin de respecter sa lieu saint-là.
1: Et toujours dans ce volet consacré à la culture, sachez que Ganesh Chaturthi, l'une des principales

0: d'une demande de la Mauritius Maritime Mandali Federation après consultation du calendrier hindou, le Panchang, utilisé pour déterminer les dates des fêtes religieuses, explique le grand prêtre de la fédération, Shantaram Raju. La date du 16 septembre figurait pourtant dans la liste officielle des jours fériés 2026 publiée par le gouvernement. Un amendement officiel sera donc être apporté en conséquence. Shantaram Raju est au micro de Shaidi Nirbon.
1: Suite au meeting du Managing Committee de la Mauritius Maritime Mandali Federation, ensemble avec Touban Purohit de la communauté, en consultation avec le Panchang que la communauté maritime suit ici à l'île Maurice, nous finissons de trouver qu'il besoin bouge la date du Visadjan. Mettez-le le 15 septembre 2026 au lieu du 16 septembre 2026. À noter que le Chaturthi Tithi, ça veut dire le quatrième jour de la ligne, Sazoula qui nous fait Ganesh Puja, ça lui reste le même. Okay, le Tithi commençait le 14 septembre à 5h36 du matin et il terminait le 15 septembre à 6h14 du matin.
0: Je vous disais au sommaire, le ministère du Travail facilite l'emploi des Mauriciens au Canada, notamment dans le cadre du programme de mobilité francophone. 50 Mauriciens bilingues seront recrutés à titre pilote sur une période de 2 ans. Les secteurs concernés sont la construction, l'éducation et l'hôtellerie. La décision a été avalisée par le Conseil des ministres vendredi. L'objectif du programme est de renforcer l'immigration francophone au Canada. Pour le ministre du Travail, Reza Outim, cette initiative a pour but de protéger les Mauriciens contre les emplois fictifs. Nous l'écoutons au micro de Rajmila Sitamouni.
2: Donc là, il y a un arrangement avec Canada, dans un premier temps, pour recruter une cinquantaine de travailleurs manuels, hein, surtout dans les cas soudeurs, électriciens, plombiers, et le vous passe à travers le ministère. Donc un Mauricien qui vous passe à travers le ministère de l'Emploi à Maurice, puis à le travail dans le Canada sous sa convention-là, ben, nous capables d'assurer qu'il y a un bon travail et qu'il se qualifie pour reconnu au Canada. Donc c'est une protection pour travailler au Canada.
0: Autre chose à présent, alors que l'hiver ne fait que commencer, le froid se fait déjà ressentir et pas seulement sur le thermomètre. Les infections respiratoires aiguës connaissent une hausse inquiétante dans le pays. Plus de 4100 cas ont été recensés du 11 au 17 mai contre environ 3750 la semaine précédente. Une augmentation qui préoccupe les autorités sanitaires et selon le docteur Fazil Kodabakos, cette tendance pourrait encore s'accentuer dans les prochains jours avec la baisse des températures et la circulation de plusieurs virus saisonniers. Et contrairement à ce que beaucoup pensent, avoir déjà eu la grippe ne signifie pas être protégé contre une nouvelle infection. Plusieurs souches virales circulent actuellement, rendant ainsi la population toujours vulnérable. Le docteur Fazil Kodabakos nous apporte plus d'explications.
3: Il y a différents virus de la grippe. Il y a H1N1, H3N2, il y a N virus. Il n'est pas protégé contre les autres virus. Là. Il y a un deuxième virus. Là. Justement, il n'est pas fait vaccin quand il est grippé. Il vient attendre de dégager pendant une semaine, 2 semaines. Et ce médecin il a dit, OK, là, il est capable de faire vaccin. Là, ça peut protéger contre un autre virus de la grippe. Mais il est important parce que là, actuellement, nous trouvons la chikungunya également aussi en circulation. Donc, si un dimoun a chikungunya, il a la grippe, il n'est pas pour bon. Hein, il est pour vraiment affecté par ça des maladies là et carrément de complications. Donc, si nous faisons un vaccin contre la grippe, ça pourrait nous beaucoup.
0: Comme vous l'avez entendu, la vaccination demeure l'un des moyens les plus efficaces pour se protéger contre la grippe et les infections saisonnières. Mais attention, les spécialistes rappellent qu'il est important de se faire vacciner au bon moment, avant de tomber malade, et non lorsque les symptômes sont déjà présents, comme vous l'avez entendu. En complément de la vaccination, plusieurs gestes simples peuvent aussi aider à renforcer le système immunitaire et limiter les risques d'infection au quotidien. Une bonne hygiène de vie, un sommeil suffisant, une hydratation régulière, mais aussi une alimentation équilibrée jouent un rôle essentiel durant l'hiver. Des conseils et des astuces avec la nutritionniste Vandana Gajadhar.
4: Quand on mange bien, équilibré et varié, avec beaucoup de fruits et des légumes de différentes couleurs, avec féculents, grains entiers et aussi différentes sources de protéines, ça aide nous, donne nous nutriments comme vitamine C, zinc, qui aide nous renforcer nos systèmes immunitaires. Comme ça, nous avons immune cells en bonne quantité et aussi de bonne qualité. Surtout, il faut pas oublier que le sommeil est vraiment important, il aide nous récupérer et il aide sa système defense là et l'exercice aussi. Et aide-nous avec nos immunes systèmes. Donc, manger

0: bien, dormir bien et aussi bouger plus.
1: À l'étranger, des coups de feu ont été entendus samedi en fin de journée à proximité de la Maison-Blanche, provoquant un important déploiement des forces de sécurité et un bref confinement du périmètre présidentiel. Selon les autorités américaines, un homme armé aurait ouvert le feu sur des agents du Secret Service, un point de contrôle situé non loin de la résidence présidentielle. Les forces de l'ordre ont riposté et neutralisé le tireur qui a ensuite été transporté à l'hôpital où son décès a été constaté. Un passant a également été blessé lors de l'échange de tirs. Une enquête a été ouverte pour déterminer les circonstances exactes de l'incident. Et voilà ce qui referme ce journal. Merci de l'avoir suivi. Merci également à Kapil à la réalisation et à Kavish à la technique. Je vous retrouve à présent à 8h pour votre prochain journal.

Bonjour à tous et quel plaisir de vous retrouver encore une fois pour une nouvelle émission Objectif Positivité. C'est une belle journée de dimanche qui commence pour vous, on espère. Et aujourd'hui, dans votre émission Objectif Positivité, nous parlerons du regard des autres, l'opinion des autres. Quel mal l'opinion et le regard des autres peuvent nous faire, mais aussi comment ne pas tenir compte du regard des autres. On va parler des 7 conseils des professionnels pour se détacher du regard des autres. On débute en musique, bien sûr, avec le groupe Queen, Somebody to Love. Juste après, on va parler du regard des autres. Comment se détacher du regard des autres? Restez branchés.

Et ce matin, nous parlons du regard des autres, l'opinion des autres, comment l'opinion des autres nous affecte et surtout, comment ne pas tenir compte de l'opinion ou du regard des autres et comment surtout se détacher du regard des autres. Parlons d'abord pourquoi le regard des autres nous affecte-t-il. Certaines personnes sont plus sensibles au regard d'autrui que d'autres car elles ont une faible estime de soi. D'après les professionnels, bien sûr, l'estime de soi se construit pendant l'enfance au contact d'un entourage solide et sécurisant. Certains êtres humains sont fragilisés par des périodes difficiles telles qu'un deuil, une rupture amoureuse ou encore une dépression. Le regard des autres peut avoir un impact significatif sur le bien-être émotionnel d'une personne et qui influence souvent sa perception d'elle-même. La préoccupation constante du jugement d'autrui peut être attribuée à plusieurs facteurs. Tout d'abord, l'importance que vous accordez à l'opinion des autres est étroitement liée à votre propre image. Si vous craignez d'être mal jugé, cela peut entraîner une diminution de la confiance en soi. À titre d'exemple, dans le contexte des réseaux sociaux où les comparaisons sont monnaie courante, l'impact des opinions des autres sur l'estime de soi peut être considérable. Il y a aussi la peur du jugement qui peut être paralysante et impacter fortement nos relations sociales. Dans des situations telles que des présentations publiques, la crainte d'être évaluée négativement peut susciter du stress et de l'anxiété. Cela peut même bloquer nos capacités et notre authenticité. Il y a la pression sociale, souvent implicite, joue un rôle essentiel dans cette dynamique. Les normes sociétales et les attentes peuvent créer un sentiment de conformité, incitant les individus à modeler leur comportement selon ce qui est considéré comme socialement acceptable. L'impact du regard des autres sur l'estime de soi se manifeste également dans des moments plus intimes. Par exemple, le jugement des amis.

Les jugements de la famille ou des collègues peuvent influencer nos choix de carrière, notre style de vie et même nos aspirations professionnelles. Le besoin de validation externe peut devenir une source majeure de stress, compromettant notre capacité à prendre des décisions en accord avec nos valeurs profondes. En comprenant les multiples facettes de cette préoccupation vis-à-vis du regard des autres, il devient possible de développer des stratégies pour s'en détacher. Bonne nouvelle! En explorant ces aspects, nous pourrons mettre en pratique les conseils des professionnels pour renforcer la confiance en soi et cultiver une attitude plus indépendante par rapport aux opinions externes. Je me sens bien. On écoute cette version de Julio Iglesias. Je me sens bien chez vous.

Et avant les conseils des professionnels, on va voir l'importance justement de se détacher du jugement des autres. On nous dit que se détacher du jugement des autres revêt une importance cruciale pour notre bien-être émotionnel et notre épanouissement personnel. En cultivant une indépendance émotionnelle, nous libérons notre estime de soi des chaînes de l'approbation extérieure. L'autonomie personnelle devient ainsi le socle sur lequel construire nos choix et nos actions. Et lorsque nous parvenons à nous affranchir des jugements externes, nous renforçons notre affirmation de soi. Ce processus consiste à prendre conscience de nos valeurs et à les défendre, même en présence d'opinions divergentes. Une telle affirmation renforce notre confiance en nous, nous permettant de vivre avec une certaine assurance. La clé réside dans le fait de ne pas laisser le regard des autres dicter nos décisions. En nous affranchissant de cette emprise, nous trouverons une liberté intérieure qui nous permettra de suivre nos aspirations sans entrave. Et la confiance en soi, issue de cette autonomie émotionnelle, devient le moteur de nos actions, nous propulsant vers des choix plus alignés avec nos véritables désirs, selon les professionnels de la clinique santé. Et en nous détachant du jugement des autres, nous nous sentirons plus libres car nous avons une estime de soi renforcée, une capacité accrue à prendre des décisions alignées sur nos valeurs, une confiance en nous-mêmes qui transcende les influences extérieures. Retour de la musique.

On a vu comment le regard des autres nous affecte et aussi l'importance de se détacher du jugement des autres. Nous allons maintenant rentrer dans le vif du sujet. Comment ne plus se soucier des opinions des autres? Eh bien, nous allons découvrir quelques conseils pratiques visant à nous aider à se détacher du regard des autres d'après les professionnels cliniques et santé. Ces stratégies axées sur la gestion émotionnelle et la construction de la confiance en soi peuvent être des outils efficaces pour affronter les préoccupations liées à l'opinion des autres. De la relaxation à l'acceptation, chaque conseil offre une approche unique pour favoriser l'indépendance émotionnelle et renforcer le bien-être psychologique. Alors nous allons voir, nous allons découvrir ces précieux conseils de l'équipe La Clinique et Santé pour nous aider à nous détacher du regard des autres. D'abord, on nous parle de techniques de relaxation, de thérapie d'acceptation et d'engagement, accepter l'opinion d'autrui, pratiquer l'auto-compassion, identifier ses valeurs, éviter de se comparer et pour terminer avec l'éloignement des critiques destructrices. Et débutons avec la technique de relaxation. Pour se détacher du regard des autres, les techniques de relaxation jouent un rôle essentiel. Par exemple, la pleine conscience offre un moyen puissant de recentrer nos pensées et nos émotions. Pratiquer la pleine conscience implique de porter une attention particulière à l'instant présent, sans jugement, en respirant consciemment et en se concentrant sur les sensations du moment. Nous pouvons atténuer le stress lié aux opinions externes. Une autre méthode efficace est la relaxation progressive, qui consiste à relâcher intentionnellement la tension musculaire dans différentes parties du corps. En prenant conscience de la sensation de détente, nous pouvons calmer l'anxiété induite par des préoccupations concernant le jugement des autres. Eh bien oui, ces techniques de relaxation ne sont pas seulement des moyens de gérer le stress, mais elles renforcent également notre capacité à rester centré sur notre propre bien-être émotionnel. Il y a aussi la thérapie d'acceptation et d'engagement. La thérapie d'acceptation et d'engagement, ACT, émerge comme une stratégie psychothérapeutique efficace pour se libérer du poids du regard des autres. Eh bien, cette thérapie encourage l'acceptation des pensées négatives et des émotions perturbatrices liées au jugement extérieur. Plutôt que de chercher à les éliminer, l'approche consiste à les reconnaître et à les comprendre. Les séances de thérapie d'acceptation et d'engagement offrent un espace sécurisé pour explorer et transformer les schémas de pensée liés au regard des autres. En intégrant ces principes dans notre vie quotidienne, nous pouvons progressivement nous libérer des chaînes du jugement externe et avoir une vie davantage alignée avec nos véritables aspirations. Nous poursuivons avec Maître Gims, Caméléon.

Les professionnels de l'équipe La Clinique et Santé nous parlent aussi de l'acceptation de l'opinion d'autrui. C'est un autre conseil pour apprendre comment ignorer le regard des autres et de l'accepter. Plutôt que d'ignorer complètement ces regards, la clé réside dans l'auto-acceptation. Cela implique de reconnaître que le jugement extérieur est inévitable et fait partie intégrante de la vie sociale. En développant une attitude d'acceptation envers ces regards, nous libérons notre énergie émotionnelle de la lutte contre quelque chose qui ne peut être évité. Apprendre à ne pas garder les opinions des autres pour soi est une étape cruciale vers l'acceptation. Cela signifie pas que nous devons être indifférents, mais plutôt que nous choisissons consciemment de ne

pas laisser ses opinions définir notre valeur personnelle en nous autorisant à être imparfaits et en reconnaissant que tout le monde est sujet à l'observation et au jugement, nous renforçons notre capacité à nous affirmer indépendamment du regard des autres. Et un autre conseil très important à ne surtout pas ignorer, c'est de pratiquer l'autocompassion. La pratique de l'autocompassion se révèle comme un moyen efficace pour surmonter le regard des autres. En adoptant une attitude bienveillante envers soi-même, nous créons une barrière émotionnelle qui nous protège contre les critiques externes. La pleine conscience de ses propres difficultés, sans jugement, permet de développer une relation plus saine avec soi-même. La gratitude s'intègre harmonieusement dans cette pratique en reconnaissant les aspects positifs de sa vie, même dans les moments difficiles, nous renforçons le sentiment d'appréciation envers nous-mêmes. Et cette approche, fondée sur l'autocompassion et la gratitude, offre une base solide pour affronter le jugement des autres. Apprendre à se traiter avec la même gentillesse que l'on accorderait à un ami en difficulté favorise la résilience émotionnelle. L'autocompassion devient un soutien interne, aidant à surmonter les critiques extérieures et à maintenir une estime de soi équilibrée.

avons parlé de la pratique de l'autocompassion, mais il est bon aussi, d'après l'équipe La Clinique et Santé, d'identifier ses valeurs. Identifier ses valeurs constitue une étape essentielle pour se libérer du regard des autres. En clarifiant ce qui est réellement important pour nous, nous établissons un fondement solide pour nos choix et pour nos actions. La communication assertive joue un rôle clé dans ce processus. En exprimant nos opinions de manière claire et respectueuse, nous renforçons non seulement notre affirmation de soi, mais nous transmettons également nos valeurs de manière authentique. Savoir ce qui compte vraiment pour nous nous guide à travers les situations sociales sans compromettre nos principes. Et la communication assertive devient un outil puissant pour maintenir notre confiance en nous, car elle favorise des interactions basées sur la transparence et le respect mutuel. En identifiant nos valeurs et en les communiquant de manière assertive, nous nous émancipons progressivement du besoin d'approbation extérieure. Et chose très importante aussi, c'est d'éviter de se comparer. D'après l'équipe, c'est essentiel pour nous libérer du poids du regard de l'autre. La comparaison constante avec autrui peut générer des sentiments d'insécurité et compromettre notre estime de soi. Reconnaître que chaque individu a son propre chemin et que les succès et les échecs ne sont pas universels permet d'éviter d'avoir des attentes irréalistes et parfois surestimées. En se concentrant sur notre propre croissance et réussite, indépendamment des réalisations des autres, nous apprenons à nous protéger émotionnellement contre la tendance naturelle à se comparer. La clé réside dans la valorisation de notre parcours qui est unique plutôt que dans la recherche d'une validation externe, souvent illusoire. Et comme on dit, last but not least, il est très important de s'éloigner des critiques destructrices. Pour se détacher du jugement et vivre au-delà des opinions des autres, il est impératif de s'éloigner des critiques destructrices. Ces commentaires négatifs peuvent créer un poids émotionnel significatif et entraver notre épanouissement personnel. En identifiant les critiques constructives, des jugements non fondés, nous pouvons choisir de nous concentrer sur notre croissance plutôt que sur la recherche incessante de l'approbation des autres. Apprenons à distinguer les opinions constructives qui peuvent contribuer à notre développement personnel des critiques destructrices qui n'apportent rien de positif. En nous éloignant activement des influences négatives, nous créons un espace où notre estime de soi peut évoluer, nous permettant ainsi de vivre pleinement au-delà des opinions des autres.

Voilà, pour ce dimanche, nous avons parlé des conseils des professionnels de la clinique et santé pour nous aider à ne pas tenir compte des opinions des autres et se détacher surtout de ce que les autres pensent de nous, à nous concentrer sur notre développement personnel. Merci de votre écoute et de votre fidélité. On vous donne rendez-vous dimanche prochain pour une autre émission Objectif Positivité. Passez une excellente journée de dimanche.

0: Et on retrouve Jenny Yalapa pour les infos, bonjour.
1: Bonjour Elvis, bonjour à tous.
0: Les titres.
1: André Louis Toussaint, élu maire de Beaubassin-Rosil. Motoussel Mopapka fait un miracle, le nouveau maire mise sur un travail collectif pour améliorer le quotidien des habitants. Préserver le caractère sacré de Grand Bassin, l'instauration d'un frais d'entrée pour les touristes est à l'étude afin de mieux protéger le site sacré. La célébration de Ganesh Chaturthi avancée au 15 septembre au lieu du 16, cela après consultation du Panchang, un amendement attendu sur la liste des jours fériés. Emploi des Mauriciens au Canada, lancement d'un programme de mobilité francophone sur une base pilote pour le recrutement de 50 travailleurs bilingues. Et à l'étranger, coup de feu près de la Maison Blanche, le tireur est décédé. Bon dimanche et merci de nous retrouver.

0: rejoindre pour les informations Bobassa Rosil, un nouveau maire, André-Louis Toussaint, du mouvement militant mauricien. Il a été élu samedi après-midi lors d'une séance spéciale du conseil municipal conformément à la Local Government Act 2011. Il succède ainsi à Gabriel Abatour. André-Louis Toussaint sera épaulé par Gina Pounoussami de Résistance et Qu'Alternative qui conserve son poste d'adjoint au maire. Originaire de Cité Barclay, André-Louis Toussaint avait déjà occupé cette fonction en 2012. C'est un compte-rendu d'Angeli Siraton Fulchand.
1: Puisqu'il n'y a pas de proposition, je déclare M. Toussaint André d'être...
2: Louis Toussaint André retrouve le fauteuil de maire de Bobassin-Rosil plus de 10 ans après un premier mandat marqué par la proximité avec les habitants. Originaire de Cité Barclay, cet homme de terrain veut aujourd'hui miser sur l'écoute, la simplicité et surtout l'action. Lui, père de 3 enfants et grand-père de 4 petits-enfants, partage sa vie entre sa famille, son engagement politique et le service à la communauté. Il s'est forgé une réputation d'homme proche du peuple. Militant du MMM depuis plusieurs années, il a été élu conseiller municipal à 5 reprises depuis 1996. Très actif dans la région de Barclay, il est également membre du Senior Citizens Club de la localité. Et pour ce deuxième mandat, le nouveau maire affirme vouloir rester humble et réaliste. « Motusel papukapa fait miracle. Mobizankudme tujimun. Pas de grandes promesses, dit-il, mais des priorités concrètes.
3: Je ne vais pas parler de trop de grands projets, Valéa Dizou, mais il y a beaucoup de travail à faire. C'est à tout le monde que vous êtes allé là dans le discours. Il y a problème de chikungunya, beaucoup de problèmes. Et nous vous avons bien sûr l'aide de nos citadins, nous vous avons l'aide de nos habitants de la ville pour pouvoir améliorer la situation.
2: Figure aussi parmi les objectifs que se fixe lui, Toussaint André, ancien docker de profession pour ce nouveau mandat, redonner de l'éclat aux espaces publics, faire revivre la capitale culturelle et améliorer le fonctionnement de la hotline de la mairie.
0: Sachez que le cabinet ministériel réuni vendredi a pris note de la tenue des élections des autres maires ce lundi. Les élections se tiendront à 4 bornes à 13h, à Port-Louis à 17h, à Vacoix-Phoenix également à 17h et à Cœur-Pipe à 17h30. Suite à la conférence de presse tenue vendredi concernant les incidents survenus à Grand Bassin ainsi que l'agression de Cantorel, l'avocat Kaviraj Bokori a rencontré le ministre des Arts et de la Culture Mahen Gondia hier. Lors de cette réunion, plusieurs propositions ont été soumises au ministre. L'objectif est de mieux encadrer les visites touristiques à Grand Bassin. Parmi les recommandations avancées, la mise en place d'un frais d'entrée pour les touristes visitant le site sacré. Selon maître Kaviraj Bokori, ce système pourrait être géré en collaboration avec une association afin d'assurer une meilleure organisation et préservation du lieu. Plus de détails au micro de Nirman Rayana Reddy.
4: Une veine le ministre de l'Aura Mangondia pour porter le mannequin par rapport à ma façon, ma tête, ma tourisme, premièrement, de short run et ma mesure de long run. Short run, c'est par rapport à des monde qui veulent faire. Mettez une SMS pour l'entrée, capable de vérifier qui va dire comment on peut rentrer. Deuxièmement, il peut légiférer par rapport au contexte de comment Grand Bassin est capable de préserver ce centre d'activité. Et surtout, pour bien faire Grand Bassin, une payant pour ma tourisme. Et ça pour gérer par une association.
0: D'ailleurs, plusieurs intervenants ont lancé un appel au calme, à la responsabilité et à l'unité nationale lors de cette conférence de presse. Kaviraj Bokori a mis l'accent sur l'importance de préserver l'harmonie sociale et la paix dans le pays tout en appelant la population à éviter toute division ou provocation. Selon lui, chacun a un rôle à jouer afin de maintenir le vivre ensemble mauricien et renforcer l'unité nationale.
5: Pour péril cause, nous avons un principe et une valeur de tolérance, de respect mutuel, de sainteté des lieux saints, ainsi que la paix dans et l'unité au sein d'une société multireligieuse, multiethnique et multiculturelle. Suite à ça, l'incident-là, énorme polémique qui peut soulever l'eau un lieu de culte. Grand Bassin, c'est quoi? Grand Bassin, il est géré par le National Heritage Fund qui tombe sous l'égide du ministère de l'Agriculture. Moi et l'équipe qui nous a si je viens chaque lundi dans Grand Bassin pour faire la prière, nous besoin le ministre Mahen Gondia à 1h30 à Vacoix pour trouver une solution pour qu'il y ait un touriste qui vienne dans Grand Bassin de respecter sa lieu saint-là.

Et toujours dans ce volet consacré à la culture, Ganesh Chaturthi, l'une des principales célébrations religieuses de la communauté marathi à Maurice, sera finalement célébrée le mardi 15 septembre et non le 16 septembre comme initialement prévu. Ce changement intervient à la suite d'une demande de la Mauritius Maritime and Dali Federation après consultation du calendrier hindou, le Panchang, utilisé pour déterminer les dates des fêtes religieuses, explique

0: Chantaram Raju. La date du 16 septembre figurait pourtant dans la liste officielle des jours fériés 2026 publiée par le gouvernement. Un amendement officiel devra donc être apporté en conséquence. Chantaram Raju est au micro de Shaili Nirbhan.
1: Suite au meeting du Managing Committee de la Mauritius Maritime Mandela Federation, ensemble avec Touban Purohit de la communauté, en consultation avec le penchant que la communauté maritime suive ici à l'île Maurice, nous finissons trouver qu'il besoin bouge la date du Visadian. Mettez-le le 15 septembre 2026 au lieu du 16 septembre 2026. À noter que le Tchatoutititi, ça veut dire le quatrième jour de la ligne, ça là qui nous fait Ganesh Puja, ça lui reste le même. Ok, le Titi commençait le 14 septembre à 5h36 du matin et il terminait le 15 septembre à 6h14 du matin.
0: Je vous disais au sommaire, le ministère du Travail facilite l'emploi des Mauriciens au Canada, notamment dans le cadre du programme de mobilité francophone. 50 Mauriciens bilingues seront recrutés à titre pilote sur une période de 2 ans. Les secteurs concernés sont la construction, l'éducation et l'hôtellerie. La décision a été avalisée par le Conseil des ministres vendredi. L'objectif du programme est de renforcer l'immigration francophone au Canada. Pour le ministre du Travail, Reza Outim, cette initiative a pour but de protéger les Mauriciens contre les emplois fictifs. Nous l'écoutons au micro de Rajmila Sitamouni.
2: Donc là, il y a un arrangement avec Canada, dans un premier temps, pour recruter une cinquantaine de travailleurs manuels, hein, surtout dans les écoles, soudeurs, électriciens, plombiers, et qui passent à travers le ministère. Donc un Mauricien qui vous passe à travers le ministère de l'Emploi à Maurice, puis à le travail dans le Canada sous sa convention-là, ben, nous capables d'assurer qu'il gagne un bon travail et qu'il se qualifie pour reconnu au Canada. Donc c'est une protection pour travailler et pour le travail au Canada.
0: Autre chose à présent, alors que l'hiver ne fait que commencer, le froid se fait déjà ressentir, et pas seulement sur le thermomètre. Les infections respiratoires aiguës connaissent une hausse inquiétante dans le pays. Plus de 4100 cas ont été recensés du 11 au 17 mai contre environ 3750 la semaine précédente. Une augmentation qui préoccupe les autorités sanitaires. Selon le docteur Fazil Kodabokos, cette tendance pourrait encore s'accentuer dans les prochains jours avec la baisse des températures et la circulation de plusieurs virus saisonniers. Et contrairement à ce que beaucoup pensent, avoir déjà eu la grippe ne signifie pas être protégé contre une nouvelle infection. Plusieurs souches virales circulent actuellement, rendant ainsi la population toujours vulnérable. Le docteur Fazil Kodabakos nous apporte les explications.
3: Il y a différents virus de la grippe. Il y a H1N1, H3N2, il y a N virus. Il n'est pas protégé contre les autres virus. Là. Il y a un deuxième virus. Là. Simplement, il n'est pas fait vaccin quand il est grippé. Il vient attendre de dégager pendant une semaine, 2 semaines. Que ce médecin il a dit, OK, là, il n'y a pas fait vaccin. Là, ça pour protéger contre un autre virus de la grippe. Mais il est important parce que là, actuellement, on a trouvé une chikungunya également aussi en circulation. Donc, si un dimoune a une chikungunya, il a la grippe, il n'est pas pour bon. Hein. Il est pour vraiment affecté par ça des maladies là et carrément de complications. Donc, si nous faisons un vaccin contre la grippe, ça pourrait aider nous beaucoup.
0: Comme vous l'avez entendu, la vaccination demeure l'un des moyens les plus efficaces pour se protéger contre la grippe et les infections saisonnières. Mais attention, les spécialistes rappellent qu'il est important de se faire vacciner au bon moment, comme vous venez de l'entendre, avant de tomber malade et non lorsque les symptômes sont déjà présents. En complément de la vaccination, plusieurs gestes simples peuvent aussi aider à renforcer le système immunitaire et limiter les risques d'infection au quotidien. Une bonne hygiène de vie, un sommeil suffisant et une hydratation régulière, mais aussi une alimentation régulière, rééquilibrée, qui joue un rôle essentiel durant l'hiver. Des conseils et des astuces avec la nutritionniste Vandana Gajadhar.
4: Qu'on nous mange bien équilibré et varié avec beaucoup de fruits et des légumes de différentes couleurs, avec féculents, grains entiers et aussi différentes sources de protéines, ça aide nous, donne nous nutriments comme vitamine C, zinc qui aide nous renforcer nos systèmes immunitaires. Comme ça, nous avons immune cells en bonne quantité et aussi de bonne qualité. Surtout, il faut pas oublier que le sommeil est vraiment important, il aide nous récupérer et il aide sa système defense là et l'exercice aussi. Aide-nous avec nos immune systèmes. Donc, manger bien, dormir bien et aussi bouger plus.
0: Et à l'étranger, des coups de feu ont été entendus samedi en fin de journée à proximité de la Maison Blanche, provoquant un important déploiement des forces de sécurité et un bref confinement du périmètre

0: présidentielle. Selon les autorités américaines, un homme armé aurait ouvert le feu sur des agents du Secret Service, un point de contrôle situé non loin de la résidence présidentielle. Les forces de l'ordre ont riposté et neutralisé le tireur qui a ensuite été transporté à l'hôpital où son décès a été constaté. Un passant a également été blessé lors de l'échange de tirs. Une enquête a été ouverte pour déterminer les circonstances exactes de l'incident. Et voilà ce qui referme ce journal. Merci de l'avoir suivi. Merci également à Kapil, à la réalisation et à Kavish, à la technique. Le journal des sports à venir avec Rajiv Ganpot. Je vous retrouve à 9h pour l'actualité en anglais.
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2: h 13, bonjour, merci d'être avec nous pour cette édition en athlétisme avec le match Réunion Maurice à Saint-Denis hier. De bonnes performances enregistrées dans le camp mauricien. Retenons le record de Maurice U18 au triple saut signé Orion Rosette, soit 15m04. Il efface Fabrice Paul qui avait réalisé 14,98 en 2000. C'est le premier cadet mauricien à passer les 15 mètres. Au 200 mètres, le junior Elric Mercure réalise 21 secondes 84 centièmes sur donc ce parcours. Record personnel pour la minime Jemsi Hortense au saut en hauteur. Une quarantaine de jeunes athlètes étaient en action pour Maurice. Au 800 mètres à Bruxelles, Rachel Klopfenstein, qui défend depuis peu les couleurs mauriciennes, a encore amélioré le record national de la distance. En action hier, elle s'est imposée en 1 minute 59 secondes et 79 centièmes, faisant mieux qu'une minute 59 et 82 d'il y a quelques jours. Cyclisme avec le Grand Prix Black River Sporting Club prévu ce matin. Rassemblement à Flic en Flac. Les coureurs auront à parcourir 110 km avec un parcours technique qui ira jusqu'à Chemin Grenier et Bassin Blanc pour remonter avec une arrivée jugée toujours à la route Oceanside. Football à l'étranger avec Hull City qui retrouve la première ligue en Angleterre après une absence de 9 ans. Cette formation qui devient aussi la première équipe depuis 2010 ayant terminé 6e en Championship et qui remporte le play-off. Match qui s'est joué hier à Wembley contre Middlesbrough, repêché après la sanction imposée contre Southampton pour espionnage. Hull s'est imposé par 1-0 grâce à McBurnie à la 95e minute. Tous les matchs de la dernière journée de la Première Ligue se jouent ce dimanche à 19h. À suivre sur MBC11 le duel Brighton-Manchester United. L'enjeu de ce 38e acte sera surtout la dernière équipe qui va être à reléguer. Place qui se jouera entre les Londoniens de West Ham et de Tottenham. West Ham reçoit Leeds alors que les Spurs accueillent Everton. 17e avec 2 points d'avance sur les Hammers. Tottenham devra gérer. West Ham doit absolument gagner en espérant que les Spurs sont battus. Liverpool qui accueille Brentford pour la dernière de Mohamed Salah peut toujours finir 4e en cas de victoire. Si Aston Villa est battu chez Manchester City, Bournemouth, Brighton, Sunderland, Chelsea ou encore Brentford, Newcastle, Everton et Fulham peuvent tous prétendre à une place européenne dépendant des résultats. Le champion Arsenal se rend chez Crystal Palace pour soulever le trophée. Match sans enjeu entre Burnley et Wolves, Fulham accueille Newcastle, Nottingham Forest reçoit Bournemouth, Sunderland affronte Chelsea. La dernière journée également en Italie, l'AC Milan, l'AS Rome, Comme et la Juventus se disputeront les 2 billets pour la Ligue des champions de l'UEFA derrière l'Inter et Naples. Match facile pour l'AC Milan contre Cagliari à 22h45. La Juventus se rend chez le 12e Torino. Comme se déplace chez Cremonese où évolue Jamie Vardy et qui est obligé de gagner pour essayer d'éviter la relégation. L'AS Rome jouera sur la pelouse de Vérone. Les autres matchs, Parme-Sassuolo à 17h, Lecce-Genoa à 22h45. 2 matchs ont été joués hier soir, 3 partout entre Bologne et l'Inter. La Lazio a battu Pise par 2-1. En Espagne, pour la dernière d'Arbeloa, le Real Madrid a battu Bilbao 4-2. Le Real qui menait par 2-1 à la pause, Bellingham et Mbappé parmi les buteurs. Le FC Barcelone a été battu 3-1 chez Valence. Tous les buts inscrits en deuxième période avec le Barça marquant en premier. La lutte pour le maintien a été spectaculaire avec 2 points qui séparent au final le 13e, le FC Séville, au 19e, Gérone. Cette formation est reléguée avec Mallorca et Oviedo. Maintien miraculeux pour Levante et Osasuna avec le même nombre de points que Mallorca. 5 places en Ligue des champions de l'UEFA, le FC Barcelone, le Real Madrid, Villarreal, l'Atlético Madrid et le Betis. Celta Vigo et la Real Sociedad en Ligue Europa. Exploit de Retafe qui se qualifie pour la Ligue Conférence après avoir battu Osasuna par 1-0. Les autres résultats d'hier, le Rayo Vallecano est allé gagner 2-1 chez Alavés, victoire du Betis sur le même score contre Levante. Le Celta Vigo bat le FC Séville par 1-0, un partout entre l'Espagnol et la Real Sociedad, même score entre Gérone et Elche.

0: Mallorca qui a battu Oviedo 3-0. La saison prend fin aujourd'hui avec la lutte pour la troisième place entre Villarreal et l'Atlético Madrid à 23h. Encore buteur avec le Real, Kylian Mbappé a bouclé sa deuxième saison en Liga avec 25 buts. Le Français termine à nouveau meilleur buteur du championnat, 2 unités devant Vedat Muriqi, l'attaquant de Mallorca. Son équipe étant reléguée, il sera peut-être convoité par d'autres formations. Grâce à un triplé d'Harry Kane, le Bayern Munich a disposé du VfB Stuttgart hier soir en finale de la Coupe d'Allemagne à 3-0. Cette équipe qui réalise le doublé Coupe Championnat, son premier depuis la saison 2019-2020. Et avec ce triplé, Harry Kane totalise 61 buts. Avec le Bayern, cette saison-ci, il devient le troisième joueur à inscrire plus de 60 buts avec un club européen au XXIe siècle après Cristiano Ronaldo et Lionel Messi. En féminin, le FC Barcelone s'est offert un nouveau titre en Ligue des Champions en dominant largement OL Lyon 4-0 en finale de l'édition 2026. Le milieu de terrain de Manchester United, Bruno Fernandes, a été pour sa part désigné joueur de l'année en championnat d'Angleterre par le syndicat des joueurs. Coupe du monde 2026, confrontée à des difficultés de visa pour les États-Unis, la sélection iranienne ne séjournera finalement pas en Arizona pendant la Coupe du monde. La délégation sera basée à Tijuana au Mexique après validation de la FIFA. Également dans l'actualité, tennis avec le tournoi de Roland-Garros. La semaine d'ouverture a rassemblé 138 000 personnes cette année, un nouveau record pour le Grand Chelem parisien. Les tableaux principaux s'ouvrent ce dimanche. Novak Djokovic sera en action. Le numéro 1 français, Arthur Fils, a lui déclaré forfait. Formule 1 avec Mercedes qui a réussi à en doubler lors des qualifications du Grand Prix du Canada. La pole de George Russell devant Kimi Antonelli. Les McLaren de Lando Norris et Oscar Piastri seront sur la deuxième ligne ce dimanche. En cyclisme, protégé et lancé à merveille par son équipe, Jonas Vingegaard a remporté à Pila sa troisième étape sur le Giro 2026. Le Danois qui s'empare du maillot rose pour la première fois et repousse ses rivaux à plus de 3 minutes, 157 km à parcourir entre Voghera et Milan. Aujourd'hui, il reste encore une semaine de course. Autant pour cette page. Merci d'avoir été avec nous. Excellente matinée à tous.
1: Merci Raji pour ce journal complet, le journal des sports en ce dimanche matin.
2: Sur les ondes, on regarde le rythme du week-end. Commence tout de suite. Bon dimanche. J'espérais que ce dimanche est une bien commencée. On continue dans cette bonne humeur, dans la vibe et le sourire. Nous en cette cool vibe provide channel. Tila et tout va bien, Orelsan. Ainsi, et Woman Like You Claps Morgan, le rythme du week-end. 87.1 Rodrigue FM, for one and only frequency.

le rythme du week-end, des bons sons pour bien démarrer ce dimanche, même si vous pouvez travailler, c'est une ambiance particulière. Et c'est surtout la bonne humeur, le sourire, une équipe souriante, Studio Prosper, à la technique, à la rédaction, vous l'avez entendu, Mario Lisette, Monsieur Babé qui entre avec son bonne humeur habituelle, Madame Mala aussi pour mettre nous dans Corec, une équipe dynamique souriante à votre service. C'est la MBC Rodrigue FM, d'ailleurs, Aurel San, tout va bien.

Tu as 34, le rythme du week-end qui continue de plus belle. Bon dimanche, Zotou, et une voix qui ne s'éteindra jamais. Rasnati Baby, Mola Musique et Walk Naman. Et Sagacité Duxega, juste après.

Petit remix de classique des années 80, des plus grands tubes de Madonna, la Isla Bonita, mais version afro, ce sera ensuite le méga hit Bane, Olivier Ngoma, suivi de Indy Wayne, featuring Dwayne Gazelle, le rythme du week-end, 8h48, MBC Rodrigue FM.

Et le rythme du week-end qui va ne veut laisser place au point info en créole proposé par la rédaction. Nous serons rejoints après par Brune Daniel Léopold avec la vibe, le rythme des Antilles. Merci à Stéphane Prosper pour son support technique. Merci à toute l'équipe présente ce matin. Merci pour toute l'écoute, amis auditeurs. Bien sûr, on continue avec Indie Wayne, plutôt une Gazelle.

0: Exactement 9h sur les ondes de GFM pour retrouver Mario Lisette pour le Point Info en créole. Bonjour Mario.
1: 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Un avertissement, gros laoul en vigueur dans Rodrigues jusqu'à 4h demain matin. 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

0: la Journée internationale bonne famille qui s'est célébrée le 15 mai dernier. 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Voilà donc nous fin arrive à la fin ça flash là. Merci au fin suivi, moi c'est tout. Passez une bonne journée, un bon dimanche et qu'on me retrouve au désert pour flash en anglais.
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3: Et oui, nous sommes là aujourd'hui encore pour votre Sunday Vibes. Bonjour à tous et bienvenue. Merci à l'équipe de la rédaction pour le flash de 9h. Et bien voilà, toujours Brenda pour vous accompagner. Et sans plus tarder, on débute en chanson pour vous accompagner dans la joie.
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Eh bien oui, de la bonne musique jouée tout spécialement pour vous. Valinci, encore une fois sur les ondes de la MBC Rodrigue FM pour votre cool Sunday. Salut à tous et merci d'être à l'écoute. Comme on dit, ça va être chaud. Et oui, et ce, jusqu'à 10h, toujours avec Brinda. Je vous laisse écouter ça.

C'est chaleur, dit le chanteur. Je vous l'avais dit que ce sera chaud sur les ondes de l'MBC Rodrigue FM, comme chaque dimanche. Que cet incroyable dimanche remplisse votre semaine de rire, de joie, de bonheur. Passez un dimanche béni.

oui, comme on dit à la belle époque, je suis, cette chanson qui nous donne vraiment la pêche, n'est-ce pas? Allez, profitez de votre dimanche, bon courage pour le ménage.

Et oui, du zouk, on adore ça. On continue à bouger, c'est le matin. C'est notre moment. Sunday Vibes, ça sur les ondes de la radio que ce dimanche vous apporte, oui, toutes les bonnes choses dans votre vie. Et puissiez-vous passer une semaine fantastique devant vous.

Mais alors là, c'est très bon, oui, à ce rythme-là, on adore et on va continuer bien sûr d'écouter ce style de musique. Ça fait du bien en tout cas. Passez un très bon dimanche en écoutant votre radio.

Et oui, si tu veux de moi, je vous adresse mes meilleurs vœux en ce dimanche matin. Waouh, écoutez ça. Passez une excellente journée.

Waouh, c'est très tendance. Et oui, sur tous les ondes, surtout sur la Miséricorde FM. Écoutons, n'y a qu'avec Gadé, chérie. Laissez-vous surtout entraîner par cette belle mélodie. Gadé, chérie.

Eh bien oui, la gay compa. Ben oui, que votre journée soit embellie de toutes bonnes choses. Mes salutations chaleureuses à tous.

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1: Eh bien oui, on reste ici, on reste à l'écoute. On continue comme ça, toujours sur les ondes de la radio. Quel plaisir d'écouter du Campamix cette fois-ci. C'est aussi un petit flashback dans les années 2020.

Davis, c'est bien sûr les ondes de la radio, votre mission Sunday Vibes. On apporte un petit peu de douceur, de sensualité, de chaleur avec cette fraîcheur du matin. Les dimanches, c'est toujours spécial et nous sommes toujours là pour vous accompagner. Allons, oui, on enchaîne en musique, pas de soucis, on se laisse apaiser par la bonne musique. Beau dimanche à tous!

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1: Et oui, on continue. On se célèbre aujourd'hui. On y va maintenant avec ce zouk rétro. Donc, c'est un mix à la manière de DJ Rocks. Encore un petit flashback avec Fali G.

Rock. Et ce jusqu'à 10h chaque dimanche sur les ondes de la radio Rodrigue FM. Et j'espère que ce dimanche vous traitera avec une joie innombrable.

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2: Voilà. Ben, pour ma part, j'ai attendu une semaine avant de vous retrouver pour cette émission pour aujourd'hui. Que c'est bien d'être ici. Alors, comment allez-vous, j'espère? Super bien. Allez, ça c'est du Gouyade, comme vous l'aimez. On y va. On y va. On y va.

Alors écoutez ces belles paroles et attention, il reste quelques... Oui, seulement quelques petites minutes à passer ensemble, donc on va en profiter à fond, au maximum, comme on dit.

0: Eh bien oui, nous serons ensemble jusqu'à 10h. On va rester encore quelques petites minutes. Mais en attendant, écoutez ceci. On va toujours se laisser emporter par ce super son.
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0: Merci de nous écouter. On pense fort à tous ceux qui se sont convergés à l'église. On reste dans la vibe. On reste dans le sourire. Et on cadence. On cadence. On sourit à la vie. On se célèbre. Ching!

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1: Et oui, c'est presque terminé. Encore quelques petits moments où il y a passé ensemble. Quel plaisir. Je suis trop heureuse. Et oui.

ça va accompagner pour cette émission. En tout cas, vous méritez rien que, oui, rien d'autre que le meilleur ce dimanche. Et bien sûr, tous les dimanches suivants. Soyez au rendez-vous pour dimanche prochain, même heure, pour cette émission. Votre émission, Cool Sunday. Allez, je vous laisse ici, je vous embrasse. Restez branchés à 10h. Votre flash en anglais. Je vous souhaite une journée de plaisir, de réjouissance. Bon dimanche à nous.

On nous prie d'annoncer le décès de Madame Lysénia Bernard. Le décès de Madame Lysénia Bernard, née Nancy, aussi connue sous le nom de Tisha ou Lisma, était âgée de 96 ans. C'est une ex-habitante de Petit Gabriel. Le convoi mortuaire sortira de son domicile à Petit Gabriel ce dimanche 24 mai 2026 à midi pour se rendre dans la cathédrale de Saint-Gabriel et de là au cimetière de la paroisse. On nous prie d'annoncer le décès de M. Jean-Claude Pierre-Louis. Le décès de M. Jean-Claude Pierre-Louis est âgé de 59 ans. C'est un ex-habitant de Trèfle, un ex-électricien. Décès survenu à l'île Maurice. Le convoi mortuaire sortira de son domicile à Trèfle ce dimanche 24 mai 2026 à 11 h pour se rendre dans l'église de Brûlé et de là au cimetière de Saint-Gabriel. À ces familles endeuillées, la MBC est une équipe présente, c'est plus vive, sympathie.

J'ai reçu les ondes de Rodrigue FM, merci à Mario Lisette pour le point info en anglais. Tout de suite, votre émission La Boîte à Souvenirs.

des sons inoubliables des années 50, 60, 70 pour votre plaisir, pour que les jeunes générations connaissent les sons qui ont fait danser plusieurs générations. J'espère que ce dimanche peut bien passer. Et très bonne écoute. On commence avec Marina, Rocco Granata, Papa Tango Charlie Motschumann, Spanish Night, Engelbert Humperdinck, Ma Bicca Bonnie M, et Sait-on jamais, Caterina Valente, suivi de Girls, Elvis Presley, The King of Rock and Roll. C'est parti, voyage dans le temps. La boîte à souvenirs commence.

Katerina Valente et sait-on jamais ce qui se passe un bon moment. Je suis à l'aison de la maison du FM dans ce voyage vers le temps, cette boîte à souvenirs. Gus, Gus, Gus, le king of rock'n'roll, Elvis Presley, Pilou, Pilou, Pico, Gilbert à 10 000 volts. 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

Cannonball, le thème officiel de la série Cannonball 1 et 2, qui a fait la joie de Hollywood dans les années 80 et des cinéphiles. Supertramp, ensuite, c'est comme votre moteur fait Boom Shall Train In, Blueberry Hill, Fats Domino. 10h42.

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L'une des plus belles chansons de Charles Trenet, la chanson Boum, exprimant la joie de vivre. Et oui, c'est ça la joie de l'amour, le cœur qui bat la chamade. Le monde, c'est un jour nouveau et qui a valu à Charles Trenet le grand prix du disque. Boum, justement. Ensuite, Blueberry Hills, Fats Domino.

1988, Tom Cruise, Cocktail, Theme Song, Beach Boys, Kokomo.

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sur ce que nous mettons un terme à ce voyage dans les années 50, 60, 70. La boîte à souvenirs se termine. Et merci pour toute l'écoute. Et merci à l'équipe technique, en la présence de Stéphane Prosper. On termine par The Blues Brothers. Everybody needs somebody to love.

Bonjour à tous, bienvenue pour l'émission La vie en or. Avec joie, aujourd'hui, nous présentons toute cette émission-là comme chaque dimanche. Nous toujours à l'aventure avec nos grands du monde à travers l'île. Et nous comptons qu'ils ont dit de nous faire nos jolis voyages avec nos chauffeurs Jason Samoisi. Nous rendons dans le village malotique, qui est un joli village bien vert. Un village à côté nous avons des enfants santé, danser, causer. À côté nous trouvons un village à Saken, PFR, de l'occupation. Mais actuellement, nous retrouvons côté centre malotique, à côté nous venons Monsieur Samson Gaspar, qui est un grand timoun, et qui est aussi le président club troisième âge de malotique, qui est le club Saint-Joseph.

0: Alors, en même temps, nous voilà découvrir l'île un petit peu sur la vie, que sur l'origine en tant qu'un grand jimoun dans nos îles, sur contribution au niveau de la société, surtout sur le village. Monsieur Samson Gaspard, nous c'est tout et bienvenue aux ondes de la radio. Bonjour.
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0: Exactement. Alors, M. Samson, un grand plaisir que nous venions ici. 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Alors, pour ceux qui ne connaissent pas M. Samson Gaspard, qui c'est là, M. Samson Gaspard, présent?
1: Tout d'abord, je m'appelle Samson Gaspard, je suis mal à l'autre. Mon naissance, c'est petit Gawiel. Dans mon plus tard enfance, mon parent, je suis mal à l'autre. Je grandis la même. Je suis marié, j'ai deux enfants, et puis trois enfants. Et actuellement, j'ai deux enfants adoptés qui restent avec moi et mon madame. Moi, j'étais la même dame à l'article. Et mon la vie personnelle, moi, c'est un ex-facteur.
0: Ça veut dire que beaucoup de monde finit connecté avec Samson Gaspard, là.
1: Mon côté avec beaucoup de monde dans mon vie. Oui, à travers Rodi, mon côté avec beaucoup de monde, surtout. Et quand on gagne 60 ans, on a le travail, beaucoup de monde dit, moi, il est facteur. 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
1: Ou faites-moi mon retraite pour moi, comme sur le plateau.
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1: 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Mm-hmm. Malgré moi, des fois, je dis à mes camarades, pas quoi la vie commence à 60 ans, la vie finit à 60 ans, mais, je ne peux pas dire la vie commence à 60 ans. Parce que personnellement, je peux vivre mon retraite bien, mon tranquille, la case, mon amant, c'est l'occupation. Vous connaissez, même vous connaissez dans Ratipé, même dire troisième âge, tout le temps, il y a même ça fait, puis il y a des petits animaux, un petit bout de la terre, là, nous pouvons planter un petit pied devant la porte, puis il y a un petit poule, il y a un petit cochon, il y a même petite occupation que faire. Pas beaucoup, juste comme à dire pour. Ou gagner le temps, ou prendre le temps pour pas n'exister. Pas risquer à dire qu'on est 60 ans, mon fini, mon bien, pas faire non, ou un mouvement.
0: Exactement. Oui. Bon, nous bien contents qu'il vous fait vivre la vie pleinement. Ou madame encore là, les enfants, tes enfants, les tours, et on gagne même, comment on peut dire, les enfants adoptifs, ça veut dire qu'ils sont encore capables de prendre soin des autres.
1: Oui, oui, ça m'a encore capable. Jusqu'à l'air aussi. Même des fois, la santé, vous connaissez après avec nous là. Tout le monde a une petite douleur. Mais la santé encore plus ou moins bon. Bien faire la vie, bien faire avec. Bien faire de manière qui la vie là. Nous prenons la vie là comme elle vient.
0: 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Ben, nous bien contents et qui peut vivre une la vie comme ça, qui ira nous joyeux. Et nous saluer bien sûr. Bonjour. Ou la famille. Alors, monsieur Samson. Est-ce que là nous vous avons dit qu'il vous oubliez un petit peu, on fait opérer connaissance de au jeune âge à petit Gabriel, c'est ici, qui vous n'avez pas de souvenir d'enfance?
1: Non, pas de connaissance à mon enfance, petit Gabriel, parce que depuis tant d'enfance, nous vivons dans la famille, nous avons une habitude maladie, mon grandit la même.
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1: 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Et quand il passe, il vient faire la gamme. S'il passe dans l'endroit un jour, tout le monde vient l'air, il passe. Qui est-ce que c'est un bonhomme là? C'est un petit Tissoson là, ça. Il compte en faire la gamme, faire rire, oui.
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1: 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Mais qui a l'impression en tant qu'un grand dimon?
0: On connaît, moi, c'est que je pense, moi, aujourd'hui, même mes enfants. Si je dis mes enfants, moi, j'ai deux enfants, je suis marié aussi d'un enfant.

0: vraiment nous bonnes parents, et plus les enfants, nous pas de risque pour les enfants, mais ça les vient en danger pour la société. 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Les petits enfants, de manière faite, avec les grands du monde, ils n'ont pas pareil du tout avec avant. Pendant ça, comme si, pendant ça. Une façon de dire, moi, besoin de dire qu'il peut en respect, ben, les enfants, envers les grands, aujourd'hui. Comment nous donnons le temps, c'était. Parce que nous donnons le temps, quand on passe avec un grand du monde, nous devons dire bonjour. Bonjour, si vous connaissez, bonjour, madame Intel, bonjour, madame, monsieur Intel, bonjour, tonton Intel. Aujourd'hui, vous connaissez un enfant, il est capable d'un an, 8 ans, il passe dans le coin où, il va dire, allô? Il va vous dire, bonjour, madame, il va dire, allô? Vous connaissez longtemps si nous faisons ça en tant qu'ils enfants.
1: Bonjour.
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0: 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C'est pas langage pour dire ça. Exactement. Oui.
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0: 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Mais on dit, bonnes enfants trop dans la liberté. On a beaucoup d'affaires qui, bonnes enfants, m'ont trouvé bonnes enfants trop dans la liberté. On dit, comment dire, ça peut, comment dire, la société, la liberté, c'est mal, vraiment, nous pouvons vivre dans le monde inévolué, on dit, avec l'évolution, nous, d'accord. Mais parfois aussi, nous étions dans l'évolution. C'est moi l'évolution quand ils viennent sur mon côté, sur le mauvais côté, tout ensemble. Mais on était l'évolution là, il y a une façon de l'aider, on les sur le mauvais côté.
1: Non,
0: parfois.
1: Ouais, comment pensez-vous qu'on peut mettre la balance quand on est un grand humain?
0: Ben, mon pensée, écoute, c'est moi là-dedans aussi. Parents là, nous pas capable de faire, bon parents pas capable de faire faux avec les enfants.
1: Mm-hmm. Si tu es capable de faire faux, penser tu prends note.
0: Tu prends note. Après c'est des fois, j'entends beaucoup parents dire, mon envie battre ses enfants là, mais si mon père bat qu'à cause de bagarre, mon gars un problème.
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0: 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Mais si moi dire au moins, avec ce bon coup de route qui m'ont gagné là, faut lui dire, moi bien c'est un petit dresse moi.
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0: Mon chapé, bacal. Moi, tiens, enfant brigand. Brigand, je suis content. C'est tout, mais les plus petits que moi. Bap!
1: La guerre.
0: Je suis capable de faire une coupe.
1: La 24 là, mon gros affaire, vous avez passé.
0: Non, mais il est en 24 là, lui, il est dedans. Vous me faites une affaire, vous dites, toi. Donc, vous gagnez avec moi là. Il me dit, ça tranquille. Je me dis, ah ouais, il n'y a pas de gagnant. Je lui dis, mais vous faites les mêmes affaires. Mais lui, doublé là, lui, doublé. Oui.
1: Mais c'est la vie. Après ça, il y a un bon souvenir de vos parents qui ont encore vacciné et qui m'ont dit, papa, tu ne comptes faire rien. On a l'impression que papa, c'est un petit peu plus douce. Quand nous guettons maman aussi, je suis douce, mais c'est moi qui me disais pour faire dire à cause. Quand maman compte pour corriger mes enfants, je me dis, tu m'as pris sa responsabilité là.
0: Oui, c'est vrai. Parce que papa, tu es un peu plus douce, tu es un peu plus calme. Et qui. Il peut laisser nous. Oui, bonhomme là, il est un peu cool, il est douce, mais bonne femme là, il est un peu plus. Enfin, il est un peu plus sérieux, parce qu'il dit où, lui, pour les premières affaires, dit, moi, quand je me lève, je me prends les comme ça, je me lève d'une manière qui me respecte tout le monde. Il a envie de faire une manière pour que nous, en tant que bons enfants, nous ayons respect pour tout le monde.
1: C'est-à-dire, élever, vivre, comment les vivre.
0: Il dit à nous, quand tu passes, quand tu passes côté du monde, quand tu es bien avec tout le monde, tu respectes tout le monde. Quand tu tombes du monde pour guider toi. Ou pas une place, même loin, parce qu'il y a un bon du monde. Moi, je suis du monde pour donner un peu de l'eau. Je ne pas vivre la vie comme on dit, pour les tout passer. Du monde pas content, tu n'as pas rien de l'eau. C'est comme ça, dire pas rien de l'eau, voilà pour du monde.
1: Donc, tu as un petit dans la bouche
0: quand tu as un peu de l'eau. Oui, oui. Il y a une fête en sorte qui, sous les enfants, si tu peux faire mauvais, fais mauvais. Écoute, il ne connaît pas. Mais sinon, il peut faire toi. S'il connaît aussi, il peut corriger toi. Il fait nous amener la vie qui. On n'a pas de problème avec du monde.
1: Voilà. Voilà. Est-ce que tu sais, tu n'as pas de frère ou pas de
0: sœur? Tu n'as pas de frère, nous avons 6 en tout. Nous avons 3 frères, 3 sœurs. Dans les garçons, moi-même, plus grand. Mais moi, j'ai 10 sœurs plus grand que moi.
1: D'accord.
0: Mais ce qui vous plus conseille, il plus quand même, parce qu'il signe des amours.

0: sont agent à ma connaissance. 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
1: formalité.
0: 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Signalement, c'est moi.
1: Ça fait bien aller.
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0: 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Avec les chiens dans la poste.
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1: 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Oui. Mais en tout cas, nous sommes bien contents, on partage un petit peu. Nous racontons la vie avec nous, quand hier, généralement, et nous comptons qu'ils vont encore vivre, ou encore partager avec la famille, et aussi avec l'équipe. C'est le moment pour ceux qui. 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
1: 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On nous souhaite beaucoup de bonheur ensemble, des gens de bien entourés. 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Ben, nous racontons ce parcours. Et peut-être qu'avant qu'il nous termine, ou qu'il y a quelque chose à partager.
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1: 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Mais bien, auditeurs, nous l'émission termine ici pour aujourd'hui. Rendez-vous dimanche prochain, même heure. Nous demandons nous rester à l'écoute. À 12h, le grand journal. Au revoir et bonne suite.

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2: Et c'est exactement midi sur les ondes de Rodrigue FM. Mario Lisette nous présente le journal de la mi-journée. Bon après-midi, Mario.
3: Merci, Caron. Bon après-midi aussi.
2: Merci.
3: Madame, Monsieur, bonjour et merci donc de nous rejoindre pour ce journal de la mi-journée. On démarre avec les titres. Un avis de forte houle en vigueur jusqu'à demain matin. Le temps également influencé par un anticyclone qui provoque des vents froids. Une subvention allouée au vicariat apostolique pour la création d'une maison de retraite à la ferme. Un paiement effectué au CEB pour installer des compteurs électriques à la station de dessalement de Pointe-Coton. Et relance de la Saint-Gabriel Cooperative Store Society Limited. Décision du conseil exécutif en fin de semaine. Sur le plan national, deux experts étrangers, l'un en électrophysiologie et l'autre en radiologie interventionnelle, ont permis la réalisation de nouvelles procédures dans les hôpitaux publics. Et à l'étranger, un accord avec l'Iran largement négocié, affirme Donald Trump. Rebonjour à tous. Comme je vous le disais en titre, un avertissement de forte houle est en vigueur à Rodrigue, valable jusqu'à 4 heures ce lundi. L'anticyclone au sud des Mascareignes occasionnera graduellement des alizés modérés et relativement froids sur la région. Par ailleurs, des nuages associés à une ligne d'instabilité commenceront du moins à influencer le temps local vers la fin de la journée. La mer devenant graduellement très forte au-delà des récifs avec des houles du sud de l'ordre de 4 mètres. Les vagues pourraient déferler sur les zones côtières de basse altitude à l'ouest et au sud, surtout à l'heure des marées hautes. Il est fortement conseillé aux pêcheurs, aux plaisanciers et au public en général de ne pas sortir en mer et à l'heure des marées hautes de ne pas s'aventurer sur ces plages. Une maison de retraite et unité de répit sera ouverte à la ferme afin d'offrir un lieu sûr, une attention particulière et un soutien communautaire aux personnes âgées de Rodrigue. Dans ce contexte, des démarches seront engagées et des dispositions prises pour permettre le versement d'une subvention au vicariat apostolique de Rodrigue. C'est une décision du conseil exécutif réuni vendredi sous la présidence du chef commissaire François Goncourt. L'exécutif a aussi approuvé qu'un paiement soit fait au CEB pour l'installation de compteurs électriques à l'usine de dessalement de Pointe-Coton pardon, et ses stations de pompage. D'autres décisions avec Daniel Haïtier.
4: La Saint-Gabriel Cooperative Store Society Limited sera relancée afin de contribuer à la stabilisation des prix et à la promotion de l'entrepreneuriat local. Le programme de subvention pour les produits phytosanitaires et les semences sera mis en œuvre afin de soutenir les agriculteurs. La commission du logement procédera au remboursement des travaux d'aménagement réalisés pour certains bénéficiaires dans le cadre du New Social Housing Scheme. Un bâtiment situé à Saint-Gabriel sera mis à la disposition de la maison familiale rurale à des fins éducatives. La commission des ressources en eau recrutera un comptable afin de renforcer sa gestion financière et ses capacités administratives. Une délégation de la commission du tourisme participera au Salon international du tourisme de l'océan Indien, visite, et à la première édition du prix de la meilleure agence de voyage à l'île de la Réunion du 5 au 7 juin prochain. La REDCO obtiendra une subvention pour l'organisation des intercollèges d'athlétisme 2026 et pour la participation des athlètes à Maurice. Autorisation sera accordée à un organisateur d'événements pour la tenue d'un concert sur le terrain de football de Mourouc-en-Sanfer le 1er août prochain. Et puis une communauté villageoise sera autorisée à organiser un mini-concert sur le terrain de football de l'Union le 28 juin afin de collecter des fonds pour des besoins communautaires.
3: La délégation de la MFPWA, Mauritius Family Planning and Welfare Association, a tenu à marquer la Journée internationale des familles célébrée le 15 mai dernier. Une rencontre intergénérationnelle a eu lieu au Senior Citizen Center de Manic. Le but, consolider la cellule familiale et sensibiliser la population rodriguaise sur différents sujets tels le respect des droits

0: des personnes âgées et les valeurs familiales. Cathy Auguste.
1: L'événement s'est déroulé dans une ambiance conviviale rythmée par des éclats de rire, des échanges sur la famille ainsi que des chants et des danses traditionnelles rassemblant plusieurs générations de villageois.
2: Moi, je suis célibataire, quand on amène double rôle, moi, maman, moi-même, papa. Mais aujourd'hui, je suis fière parce que ma famille est heureuse, moi, heureuse dans la famille.
3: Ben intervenant, que nous bien apprécier ce bon speech qui est bien fort, la famille, comment nous consolide la société d'aujourd'hui, comparé avec la société d'antan.
1: Une rencontre pour aider à combattre les inégalités, pour promouvoir le bien-être des enfants et le respect et la dignité des personnes âgées.
4: On amène toutes les composantes de la famille ensemble pour faire la réflexion par rapport à l'inégalité qui existait, qui manière nous besoin soutenir dans des circonstances difficiles, le rôle et responsabilité des parents, des grands-parents, et en même temps, quelle éducation qui nous besoin donne nous mêmes enfants.
5: Aujourd'hui, ils vivent dans l'autre monde parce qu'il y a beaucoup de facteurs qui viennent jouer aujourd'hui avec l'évolution. Par exemple, nous trouver la technologie, et un changement de climat, et un changement de la société là même, mais tout ça là, il va créer, comment dire, certaines bouleversements. Mais nous sommes capables de rattraper ça. Et ce qui est capable de rattraper ça, c'est la famille.
1: La mission de la délégation de l'association se situe également dans le cadre du suivi et la mise sur pied d'autres projets.
0: La danse sous toutes ses formes était à l'honneur hier au Rollers College à l'occasion de la toute première édition du Rejects Dance Festival. Une compétition organisée pour trois catégories d'âge, 8 à 11 ans, 12 à 18 ans et 18 ans et plus. Pas moins de 160 candidats ont participé à cette grande célébration artistique marquée par une forte mobilisation du public. Une nouvelle page s'écrit pour la littérature rodriguaise. Le livre La Fousse, Voix et Racines de Rodrigue a été lancé hier à Patate-Théophile par le commissaire des arts et de la culture Varok Ravina. Cette œuvre collective réunit les textes de 17 auteurs membres de l'association des écrivains rodriguais. Un moment symbolique également pour l'association créée en 2019 qui célèbre ses 7 ans, donc cette année d'existence et son engagement pour la promotion et la valorisation de la littérature rodriguaise. Nous retrouvons David Casimir.
6: Pour permettre une première immersion au cœur du livre, Franck-Hélène Henriette procède à la lecture de la préface du livre.
7: Cette initiative constitue une véritable plateforme pour les jeunes écrivains en herbe, une première marche vers la publication de leurs propres œuvres.
6: Dans une ambiance empreinte d'émotion et de fierté culturelle, écrivains, invités et passionnés de littérature se sont retrouvés à Patate-Théophile pour célébrer la sortie officielle de La Fousse, Voix et Racines de Rodrigue.
8: Même si chaque texte n'est pas relié, donc nous faisons en sorte que chaque écrivain cave partage autant ce qu'il peut en vivre, comment il peut en vivre, et aussi nos affaires de qualité.
6: Le commissaire des arts et de la culture, Varok Ravina, a salué une initiative importante pour la préservation de l'identité culturelle rodriguaise et la transmission du patrimoine immatériel aux jeunes générations.
9: Ce sont là des trésors qui nous façonnent sans qu'on s'en rende compte. Merci à tous ces écrivains pour ce noble travail que vous avez fait avec beaucoup de patience, beaucoup de sacrifices, beaucoup d'efforts.
6: À travers La Fousse, Voix et Racines de Rodrigue, les auteurs souhaitent non seulement faire entendre les voix rodriguaises, mais aussi montrer que la littérature rodriguaise est plus vivante que jamais.
0: Sur le plan national, des soins plus spécialisés grâce à l'expertise internationale. Ces deux dernières semaines, deux experts étrangers, l'un en électrophysiologie et l'autre en radiologie interventionnelle, ont permis la réalisation de nouvelles procédures dans les hôpitaux publics. Donc, Et le Conseil des ministres qui s'est réuni hier a pris note des retombées de la récente participation du Premier ministre au sommet Africa Forward à Nairobi. Le docteur Navin Ramgoolam était l'invité du président français Emmanuel Macron et du président kényan William Ruto. Ce sommet a servi de plateforme pour mettre en valeur la dynamique de l'innovation

migration en Afrique. L'objectif était de stimuler les échanges et les investissements entre l'Afrique et la France, ainsi que de renforcer les réponses conjointes aux défis internationaux. Et le gouvernement, donc, selon le Front militant progressiste, devrait prendre des mesures.

0: taxes sur les produits pétroliers, ainsi qu'un renforcement de la lutte contre les monopoles. Cela, dit-il, dans le contexte du prochain exercice budgétaire. Et puis à l'étranger, le président américain Donald Trump a annoncé samedi qu'un projet d'accord avec l'Iran, prévoyant notamment la réouverture du détroit d'Ormuz, avait été largement négocié et resté à finaliser. Dans un message publié sur Truth Social, il a indiqué que les derniers aspects et détails de l'accord étaient encore en discussion et seraient annoncés prochainement. Donc il est déjà midi 10 minutes et 14 secondes, le rappel des titres pour clore ce journal. Un avis de forte houle en vigueur jusqu'à demain matin, le temps également influencé par un anticyclone qui provoque des vents froids. Une subvention allouée au vicariat apostolique pour la création d'une maison de retraite à la ferme. Un paiement effectué au CEB pour installer des compteurs électriques à la station de dessalement de Pointe-Coton. Et relance de la Saint-Gabriel Cooperative Store Society Limited. Décision du conseil exécutif en fin de semaine. Sur le plan national, deux experts étrangers, l'un en électrophysiologie et l'autre en radiologie interventionnelle, ont permis la réalisation de nouvelles procédures dans les hôpitaux publics. Et à l'étranger, un accord avec l'Iran largement négocié, affirme Donald Trump. Et voilà, c'est la fin de ce journal. Merci de l'avoir suivi. Donc, on se retrouve dans quelques instants pour la page sportive.
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0: Amis sportifs, bien le bonjour à vous. On parle tout de suite Premier League, donc on va directement à l'étranger. Face à Sunderland dimanche, Chelsea 8e ne pourra espérer qu'un faux pas de Brighton 7e donc, pour se qualifier en Ligue Europa et craindra une non-qualification pour les prochaines européennes. Le point d'orgue sous haute tension d'une saison noire qui pourrait plonger durablement les finances du club sous la menace de nouvelles sanctions de la Première Ligue donc et de l'UEFA. Les Gunners acquis mardi donc en Angleterre à la faveur du nul de Manchester City à Bournemouth. Et au même titre que la renaissance de Manchester United ou la descente aux enfers de Tottenham, le sacre d'Arsenal est un symbole de la compétition féroce qui règne en Première Ligue. Et puis Serie A, c'est un dimanche où le Juventus joue une grande partie de son futur proche, son administrateur délégué Damien Accomoli aussi, alors qu'elle n'a plus son destin entre les mains, la vieille dame qui affronte le Torino et dans le derby, donc doit espérer un faux pas de ses concurrents pour décrocher sa qualification en Ligue des Champions. Sans miracle, le dirigeant français pourrait partir. Et puis Coupe du Monde, l'équipe d'Iran devait initialement établir son camp de base pour la Coupe du Monde 2026 le 11 juin jusqu'au 19 juillet aux États-Unis. Ce ne sera pas le cas. Nous serons basés à Tijuana, donc près de l'océan Pacifique, a déclaré du moins Mehdi Taj, président de la Fédération iranienne de football, via une vidéo relayée par l'agence iranienne de presse Fars samedi. Le problème des visas n'est pas totalement résolu. Voilà, donc c'est la fin de ce journal des sports. Merci de l'avoir suivi. Merci également à Stenio Prosper pour son support technique ce matin. Donc je vous dis à bientôt donc pour d'autres nouvelles sur Rodrigue FM.

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Merci de t'être choisi à l'émission de Gaffin pour partage. C'est dimanche après-midi. Ben, vous espérez être bien. Qui souhaite la journée une bien passée, en tout cas, l'équipe du soir pour faire tout pour mettre tout à l'aise. Le temps pour nous dire un grand merci à tous. Ben, c'est qui travaille depuis très très tôt ce matin. Et je souhaite une très bonne rentrée. Et je vous ai dit comment chaque dimanche, aujourd'hui, nous pouvons mettre en face l'eau un groupe international. Quatrième dimanche, aujourd'hui, c'est le Boys Band Boy Zone. Merci d'être des nôtres. Miss Caramel aux commandes jusqu'à 13h. Bienvenue dans le temps d'un album.

qui fut créé en 1993 à Dublin par le manager Louis Walsh. Le groupe fit naître très populaire en Europe et principalement au Royaume-Uni et en Irlande. Et la formation est composée de Ronan Keating, Stephen Kettling, Man la voix principale, ça, hein? Et puis on retrouve Kate Duffy, Shane Lynch ou encore Michael Graham.

Un dimanche, que Dieu t'aide, un dimanche au travail ou bien un dimanche entre amis, c'est un dimanche qui se pour besoin capable. Sentis bien là que Dieu t'aide dans toute la vie, dans ce parcours. 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Et surtout, avec bonne santé qui peut rappeler Dieu, ben, pop l'année 93, 2000, fait plaisir ça. 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Film sorti en 1999. Bien sûr, les trois autres films sortis entre 1995 et 99. Et bien sûr, successivement numéro 1, Autre Manche. En 1997, le groupe sorti un single qui s'appelle Boys Band Alliage, qui est intitulé Te garder près de moi. Et ce groupe-là, film faire une pause en 2000.

et ce tissu pour Revine, justement au devant de la scène, mais ça n'a pas été pareil. Là, on parle quand même de l'année 2000, hein, Boyzone.

10 ans de hits, 10 ans de carrière, 10 ans de bonheur, 10 ans à célébrer entre les années 1990 et l'année 2000. Ronan Keating, Steven, Kate, Shane, Michael, Finn fait vibrer beaucoup, ben, disco d'antan, mais également Finn amène la joie là de la vie beaucoup d'immune. En tout cas, le Boys Zone. En tout cas, le Boys Zone a ouvert une voie à un autre groupe irlandais populaire qui était Westlife, dont Ronan Keating a été co-manager pendant quelques années. Le groupe Westlife, qui bien sûr nous pourrons écouter le mois prochain dans nos séquences internationales.

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Entre les années 1990 et l'année 2000, Ronan Keating, Steven, Kate, Shane, Michael, Finn fait vibrer beaucoup, disco d'antan, mais également Finn amène cela joie-là de la vie beaucoup d'immunes.

En tout cas, le Boys Zone. En tout cas, le Boys Zone a ouvert une voie à un autre groupe irlandais populaire qui était Westlife, dont Ronan Keating a été co-manager pendant quelques années. Le groupe Westlife, qui bien sûr nous pourra écouter le mois prochain dans nos séquences internationales.

Et avant de clôturer, nous allons guetter ensemble cette discographie. 1995, Said and Done, numéro 1 aux États-Unis. 96, on retrouve A Different Beat, toujours numéro 1 aux États-Unis. Where We Belong, la chanson qui nous gagne l'occasion pour écouter, film sorti en 1998, numéro 1 toujours. En 2010, Brother, toujours numéro 1. Et puis, on a la, une compilation, comment? Ballad, The Song of Collection, Key to the Life, Back Again, No Matter What, No Matter What. C'est ça qui nous écoutait. Oui, ça s'est sorti en 2008, qui nous réfère un petit peu, une compilation en 2008, qui était sortie depuis 1998, hein, mais qui fine quand même amène sa petite touche personnelle qui nous redonne vie. Ne pas oublier également Love Me For A Reason, Fathers and Son et Shooting Stars ou encore Picture of You. Mais le numéro 1 de tout ça, Vincent Télassé, No Matter What. Une super chanson qui m'espérait

Beaucoup d'autres nous finissent dans ce lousse ben amour cela aujourd'hui c'est boys band boys zone qui nous écoutez ben donc on peut écouter hein si vous êtes à table en ce moment là si vous êtes un très bon appétit si c'est votre anniversaire l'occasion également en écoutant l'album pour ce dimanche si vous êtes un très très bon appétit happy birthday et en même temps les amis ben c'est dimanche prends un petit moment spécial pour se passer avec la famille avec les amis avec tout le monde qui bien sûr de côtoyer dans la vie de tous les jours. Et là, en ce moment, aussi, il y en a beaucoup. Écoute-nous en bus. Courage, rappelez-vous de Denis, c'est là, pas vrai. Oui, c'est l'occasion également quand nous voyageons dans le bus ou que nous sommes bien quand on voyage dans le bus. Pourquoi? Parce que tout simplement, trajet, ça permet de manger un petit peu qui de développement qui est dans les tout, moi. Parce que c'est pas tous les jours qui sont dans tout village, pas vrai. Et comme au Dambus, ça l'air frais là, mon pays écoute radio toujours, et mon guide la nature, l'occasion pour nous poser sa portable en bas et nous guide autour de nous pour nous rendre compte à quel point, ben, Rodrigue Zoli. Troisièmement, une occasion également pour nous, jouer le monde qui nous rejoint. Une ma tante qui souvent, nous t'a dit, trouve-lui quand nous t'y l'école, ben, c'était, nous sommes l'endroit, nous pas trouve-lui. Mais c'est ça, la magie, qui nous vive dans le bus. Et c'est, ben, pure émotion, tous les jours. Nous avons un kiken, nous causons un tigine, nous avons une petite famille qui longtemps nous pas trouvé. En tout cas, nous disons, bravo. Tout ben, c'est qui dans la section bus, nous disons, bravo. Et merci, je te fais nous vivre. Ça sort que ce 30 compte, ben, c'est au fait, ben, contrôler, là. Ça que ce 30 compte, je te fais nous vivre, ça, ben, l'émotion là. Là, c'est toujours dit dimanche. Cool avec la radio. Allez, on poursuit.

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2: Amis auditeurs, amis auditrices, bienvenue sur 97.3 Rodrigue FM. On espérait que ce week-end est bien passé. Je ne passe un bon dimanche matin. Cette tranche de 13 à 14 heures dédiée à l'émission Malade en Lumière. Nous retrouvons-nous à Grand Var, côte nous pour accueillir par la famille Augustin et nous par Jeanne, une charmante madame qui pète à nous sous la varangue de Solacase. Générique, vous êtes dans Malade en Lumière sur Rodrigue FM à Grand Var. Alors, mon camarade, j'ai eu qui m'ont installé dans un très joli salon, très accueillant, avec une apparence grande ouverte et une madame gentille, avec un grand sourire, à côté de moi, avec une jolie robe bleue, et qui nous pourra faire sa connaissance tout de suite. Bonjour, madame.
3: Bonjour, Caronne. Bienvenue, c'est moi.
2: Je peux attendre, ça sourit à la même. Madame, donc, présente-vous à nos auditeurs, où on a beaucoup de jeunes générations qui n'aident haut. Présente-vous, raconte un long parcours qui vous n'est là. Dans cette émission Malade en Lumière, Zodi.
3: Moi, sinon, la case de t'appelement Nanante. 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
1: 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Et vous connaissez, nous avons une tradition qui nous tient partagée avec Garcin l'autre jour là. 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
1: Ou quand avais-tu sûr que les chansons seront mises, encore une fois, merci beaucoup. Et un grand salutation à toute la famille. Un grand merci à tous. Amis auditeurs qui nous partagent ce moment qui m'exprime son apprécié ce dimanche sur Rodrigue FM dans Malade en Lumière. Restez branchés, 14h, le point info en créole proposé par la rédaction. Et bon dimanche.

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0: 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Bah, la place à nous flash en créole 14h. Ma nouvelle au plan local pour commencer. L'unité du possible dans les quais. 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Il prévoit une séance formation pour une fonctionnaire à l'Assemblée régionale Rodrigue. 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Voilà, c'est tout pour ça, flash en créole là, pour aujourd'hui après-midi. Madame Michel, merci pour l'attention. Ça, dimanche après-midi là, l'actualité pour des retours à 4h avec nos flashs en français. Sinon, d'ici là, passe un bon moment à l'écoute de notre radio et KMBC Rodrigue FM. Bonne écoute.
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Un plaisir retrouve-vous pour une nouvelle émission découverte. Bon après-midi à toutes et à tous. 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

Restez branchés sur les ondes de Rodrigue FM dans quelques instants. 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

0: petit balade dans Pavé la Bonté est terminée. 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
1: 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Merci de vous l'écoute, merci de vos fidélités. Nous donnons rendez-vous dimanche prochain pour une autre découverte. Nous souhaitons passer un excellent moment. Le Rodrigue FM, bon après-midi à vous tous.

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Notre émission, nous là, quel plaisir! Déjà, il arrive 3h, nous proposons l'ambiance traditionnelle aux Lozons de la radio. Normalement, nous sommes avec l'artiste qui se prénomme Toxique. Alors, Kingay, malheureusement, elle contre-temps, elle n'est pas capable avec nous pour aujourd'hui, certainement pour une autre fois. Alors, on vous accompagne en musique, nous écoute et danse avec. Ça joli la musique traditionnelle et bon Cotis à venir nous parler écoute Cotis de Herman.

Voilà, juste avant, c'était Kotis galopé avec Man, le gentil Lianou. On continue avec deuxième phase quadrille. Alors, normalement, c'est l'artiste qui joue avec nous aujourd'hui. Et c'est un artiste qui est dans la musique traditionnelle. Et c'est pour ça qu'il nous propose de la musique traditionnelle. Alors, c'est dommage qu'il n'est pas capable avec nous. Et ben,

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La Biguine Lozon de la radio aujourd'hui nous valorise la musique traditionnelle encore et nous pouvons continuer à faire. Après la Biguine, on écoute un bon Siga Mogasai.

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Extraordinaire, la musique traditionnelle a toujours un goût succulent. Vous pensez que beaucoup d'entre vous étiez dansés et nous nous comptons que ça nous fait ce plaisir. Après-midi là, là il arrive 3h55. L'émission nous là, elle prend fin ici. Bien sûr, rendez-vous dimanche prochain avec Sister Ralda. Restez branchés, nous continuons avec ces gars raisonnés juste avant avec Ivan de Forla. Et pas oublier les infos à 16h.

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2: Pile 16h sur les ondes de la MBC Rodrigue FM. Madame, Monsieur, bon après-midi et merci d'écouter la MBC Rodrigue FM en ce dimanche après-midi. Place au Flash Info de 16h. Sur le plan local, l'unité est possible au cœur de nos différences. Laissez l'Esprit Saint guider vos pas, vous donner la force et le dynamisme pour accepter la différence de l'autre et vivre en communauté et en communion avec Dieu. C'est le vibrant appel lancé par l'évêque de Rodrigue à l'occasion de la fête de la Pentecôte. Monseigneur Michel Moura présidait ce dimanche matin la messe à l'église Saint-Esprit de la Ferme avec à ses côtés les pères Lélio Prudence, Adrien Mossessi et Fabrice Fayama de la République démocratique du Congo. La Pentecôte est une célébration marquant la descente de l'Esprit Saint sur les apôtres, souvent considérée comme la naissance de l'église chrétienne. Sinon, une délégation de l'Union européenne sera en mission à Rodrigue du 31 mai au 5 juin prochain. Cette visite s'inscrit dans le cadre de l'assistance technique visant à consolider et opérationnaliser le mécanisme de coordination institutionnelle pour la mise en œuvre du plan de développement stratégique durable et intégré, le SIDPR 2023-2032. Des séances de formation sont ainsi prévues pour les fonctionnaires de l'Assemblée régionale de Rodrigue. L'objectif est d'approfondir leurs connaissances et de développer leurs compétences afin de garantir une prestation de services publics efficace, performante et rapide. Ces sujets ont été abordés par le Conseil exécutif lors de sa dernière rencontre vendredi dernier. Et la mission de l'équipe d'EDIX Epilepsy Group s'est poursuivie dans l'île durant la semaine écoulée. Jeudi dernier, elle est allée à la rencontre des passants dans le cadre d'une campagne de sensibilisation sur l'épilepsie. À travers des échanges directs avec le public, l'ONG a pu mieux faire connaître cette maladie neurologique encore trop souvent incomprise. Et puis approfondir leur amitié, valoriser la culture rodriguaise et promouvoir les droits humains. C'est avec cet objectif que le club de 10 mois de Maréchal, en collaboration avec celui du Rodrigues College, a organisé un programme d'échange jeudi dernier dans l'établissement secondaire de Maréchal. Au programme, atelier sur la musique traditionnelle, dégustation de plats locaux, débats sur divers sujets et jeux d'antan. À Maurice, le Conseil des ministres qui s'est réuni hier a pris note des retombées de la récente participation du Premier ministre au sommet Africa Forward à Nairobi. Le docteur Navin Ramgoolam était l'invité du président français Emmanuel Macron et du président kényan William Ruto. Ce sommet a servi de plateforme pour mettre en valeur la dynamique de l'innovation en Afrique. L'objectif était de stimuler les échanges et les investissements entre l'Afrique et la France, ainsi que de renforcer les réponses conjointes aux défis internationaux. Et puis à l'étranger, guerre au Moyen-Orient, un accord avec l'Iran se rapproche grandement, assure Donald Trump. Le ministère des Affaires étrangères iranien a affirmé de son côté hier que son pays était en phase de finalisation d'un protocole d'accord avec les États-Unis. Le président américain continue de souffler le chaud et le froid. Un accord entre les États-Unis et l'Iran se rapproche grandement, a affirmé le président des États-Unis samedi dernier à CBS News, tout en estimant auprès du média Axios à 50-50 les chances plutôt d'un bon accord et ou d'une reprise de la guerre. Disant espérer de bonnes nouvelles, le secrétaire d'État américain Marco Rubio a jugé possible que plus tard aujourd'hui, demain ou dans quelques jours, les États-Unis aient des informations à communiquer. De son côté, la diplomatie iranienne a confirmé une tendance au rapprochement. Nous sommes actuellement en phase de finalisation de protocoles d'accord qui devront être discutés d'ici 2 mois avant un éventuel accord final, a ajouté un porte-parole. Ce qui nous amène à la fin de cette édition de l'après-midi. Madame, Monsieur, merci de votre attention. Je vous retrouve à 18h pour le Grand Journal. Très bonne suite de programme sur les ondes de la MBC Rodrigue FM.

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1: 14h05, merci à Henri Noël à Pierre-Louis pour le flash. Sinon, on continue avec ce communiqué. PKT Consultant P invite le public pour participer dans une formation payant low budgeting. Sa formation là pour faire jeudi le 28 mai 2026 à Malabar. Les formations depuis 10h jusqu'à 15h. Pour plus de renseignements, appelle Madame Cécile l'eau 57 85 44 17, 57 85 44 17, ou l'eau 5 903 52 30, le 5 903 52 30. Merci de votre écoute, restez branchés pour la suite des émissions, votre émission sport avec Miss Calamel.
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3: Merci de fin choisir la MBC World FM pour partager de l'après-midi du dimanche. Il arrive déjà dimanche le 24 mai 2026, quatrième dimanche pour ce mois. Miss Calamel pour vous accompagner, mon patou seul, nous avons toute une équipe de travail faux pour permettre de passer un bon moment pour ce dimanche. Programme aujourd'hui, couleur locale, régionale également, quelques nouvelles qui dominent l'actualité. Et nous prenons nos différentes rubriques, à commencer par nos rubriques insolites qu'aujourd'hui nous pouvons découvrir pas un, mais deux sports qui peuvent faire fureur en ce moment et qui paraissent un petit peu plus insolites que d'autres. Et aujourd'hui, nous pouvons mise pour portrait du jour leurs 5 meilleurs entraîneurs de tous les temps. On parle du football, bien sûr. On termine par un grand rendez-vous à l'international. Nous commençons tout de suite avec nos sports insolites. Alors, vous pensiez que le sport se résumait au football, rugby, tennis? Eh ben non, semaine après semaine, on découvre qu'on a d'autres styles de sport qui est parfois très, très méconnu. Mais aujourd'hui, on va tout faire pour vous donner encore plus de détails. Comme toutes les semaines, d'ailleurs, ils ont dit, nous pouvons miser sur pétanque. Eh ben, on peut dire, moi, mais pétanque, ben, nous, on a l'habitude comme pétanque. Et oui, direction Zénézobre. Pour une cause sur les boules carrées, la pétanque version cubiste. Et oui, un village du Gard à l'art de la pétanque a pris un tournant géométrique. Ici, les boules ne roulent pas, elles rebondissent et déjouent les lois de la gravité grâce à leur forme carrée. Ce sport est parfait pour celles qui trouvent la pétanque classique trop prévisible. Et oui, on a même un championnat. Le championnat annuel qui attire des joueurs très très curieux de toute la région. Mais attention, il faut s'adapter, surtout adapter son lancer pour anticiper les trajectoires capricieuses. Fou rire garanti, on parle du pétanque cubiste. Et puis aujourd'hui, on parle également du kabaddi, le rugby sans ballon avec de l'apnée. Ce sport venu d'Inde combine stratégie, agilité et le souffle. Imaginez une sorte de rugby où le but est de toucher ses adversaires tout en restant en souffle. Pourquoi? Parce que les joueurs attaquent.

Quand doivent répéter le mot kabaddi sans s'arrêter pour prouver qu'il ne respire pas. Ce mélange improbable de sport, de contact et de maîtrise de soi connaît un succès croissant en Europe, notamment en Allemagne et en Grande-Bretagne. Oui, comme on dit, le monde du sport nous étonnera toujours. Bienvenue dans votre émission, votre tour d'horizon sportif pour ce dimanche.

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1: 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Nul démarre tout de suite avec la bonne nouvelle. La belle revanche de Liliane Potiron avec un titre de vice-championne d'Afrique. Effectivement, Liliane Potiron est vice-championne du continent au triple saut. Dimanche dernier au Ghana, elle est montée sur la deuxième marche du podium au championnat d'Afrique senior athlétisme. Après avoir terminé au pied du podium lors de ses quatre dernières compétitions continentales. Une marque de 13,94 mètres au triple saut et un titre de vice-championne d'Afrique à la clé. Liliane Potiron a ramené la deuxième médaille dans l'île lors de l'aventure ghanéenne. À Ankara, seule la Sénégalaise Salissar a fait mieux avec un bond de 14,79 mètres. Je cite, la compétition s'est bien passée dans l'ensemble. Dès le deuxième essai, j'ai fait 13,94 mètres. À l'heure du cinquième essai, le temps est devenu pluvieux et orageux et la compétition a dû s'arrêter un moment avant de reprendre, indique ainsi Liliane Potiron. Une performance qui la rend fière, surtout après plusieurs déceptions. En 2022, lors des championnats d'Afrique à Maurice, elle a terminé quatrième et tout comme aux Jeux de la Francophonie en 2023 en République démocratique du Congo. Elle a également pris la quatrième place aux Jeux d'Afrique au Ghana, au championnat d'Afrique au Cameroun en 2014. Et on l'a entendu lors de sa dernière intervention sur Radio Rodrigue. Et elle ajoute, être vice-championne d'Afrique aujourd'hui est un grand honneur. Ce n'est pas juste une question de devenir vice-championne en 2026. Il y a toute une histoire derrière. Il y a des sacrifices, de la résilience et de la persévérance pour en arriver là. C'était un chemin rempli d'obstacles, quatre grandes compétitions continentales et quatre fois quatrième. C'était difficile de vivre, à comprendre pour moi, malgré tous mes efforts. Cependant, je n'ai jamais baissé les bras, malgré des conditions assez compliquées, explique Liliane Potiron. La jeune fille précise que cette médaille d'argent est le fruit d'un travail impliquant plusieurs personnes. Son coach Giovanni Lindor a été là et a cru en elle, même si le coaching se fait à distance car elle est à l'île Rodrigue. Et surtout, sa prochaine grande compétition sera le jeu du Commonwealth prévu du 23 juillet au 2 août à Glasgow en Écosse. L'objectif reste d'améliorer ses performances et pourquoi pas atteindre les 14 mètres et aller encore plus loin. 2027 sera aussi une grande année chargée pour Liliane avec les Jeux d'Afrique d'Égypte du 20 janvier au 7 février, les Jeux des îles aux Comores et les Jeux de la Francophonie en Arménie entre le 23 juillet et 1er août. En tout cas, tout ce qu'on peut souhaiter, c'est bon courage et encore une fois, bonne chance à Liliane Potiron. Et sur le plan local, les matchs se poursuivent pour le basketball, des rendez-vous attendus également ce week-end. Et bien sûr, les résultats au cours de notre prochaine édition. Et sinon, la fois dernière, Noufin note le déplacement de Eddy Capdor pour le Maroc en compagnie du coach Fabrice Remsamy. Et bien, le coach peut donner un petit peu plus de détails concernant retombées de cette compétition. Coach, ben

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1: 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Το μαζικό είναι και ένα Grand Prix κονιτσί είχε ένα ο Μαρόκ. C'est-à-dire, c'est dans les cités Rabat. Et là, côté là, comme on disait, moi, sur sa compétition là pour Eddie, côté là, et une préparation pour Commanuel, côté là, l'incalifié. Et côté là, bientôt, vers la compétition Commanuel, qui prenne bientôt là, là, nous en pleine préparation, côté là, sa compétition Maroc là, qu'on va dire booster lui un peu, qu'on va dire donner sa vie, qu'on va dire. Pour aller un peu plus loin, côté Liga, il a fait une meilleure performance, même au dernier médaille au Commonwealth. Je dirais franchement, performance pas au top, mais bon, ça aide nous aussi pour trouver côté il était, quel niveau il était. Là, Lucas a travaillé un peu plus, pour comment dire, capable de donner un peu plus de performance. C'est pour ça qu'une fois nous faisons nous aller en compétition, comme si un assessment pour nous trouver ce qui travaille qu'il nous peut faire, s'il peut marcher. Qui la forme là, mais de là qu'ils nous trouvaient, elle est faille, que là nous voulons travailler un peu plus dur, nous voulons mettre un peu plus d'efforts pour avoir une meilleure performance. C'est-à-dire là, comme on vous dit, il y a un Commonwealth qui est venu bientôt, et que là, et d'habitude, pas habitué à un athlète TV dans le Commonwealth, et cette année-ci, première fois qu'il nous voulait gagner, que là, un ID qui dans l'Olalis Commonwealth, il est classé quatrième. Et écoute, là, ça classement-là qui nous donne les qualifications parce que pour le Commonwealth, vous êtes dans 8 premiers, l'Olalis Commonwealth, commencement janvier, le troisième, là, il est classé quatrième. Écoute, là, il y en a un potentiel capable de faire des affaires. Et ensuite, il y en a une compétition normale qui peut venir après, il y en a un athlète que là. Il y a une préparation aussi qui peut venir pour GDZIL qui prendra l'année prochaine. Côté là, nous, il y a un athlète qui est présélectionné. Côté là, nous travaillons pour être capable dans la sélection pour GDZIL. Et aussi, nous avons le championnat du monde aussi qui peut venir l'année prochaine. Moi, mais ça aussi, je tiens là. Et je vais suivre l'exemple d'un athlète qui est arrivé. Je vais pas payer. OK? Sport, c'est. Comme je dirais, pour un handisport, sport, c'est une meilleure thérapie pour une personne handicapée. C'est ça qui fait les autres rester développés, capables, d'être un peu indépendants de la société.
0: Voilà ce qui met fin à nos séquences locales. Et nous passons tout de suite à séquences régionales. Dans la région, l'île Maurice, Chloé Gabriel confirme avec Glasgow 2026 les finales des championnats nationaux de boxe qui ont pris fin samedi dernier au Centre national de Vaquois ont mis en lumière plusieurs talents mauriciennes avec une mention spéciale pour Chloé Gabriel, sacrée meilleure boxeuse chez les élites dames après sa victoire dans la catégorie des 54 kilos. Mission accomplie pour Chloé, la boxeuse qui vit en Irlande, avait fait le déplacement pour disputer ses championnats. Elle a dominé Samantha Tonta en finale samedi pour confirmer son statut. Et en demi-finale, elle avait battu Diva Janky. Son sacre individuel a été accompagné d'une distinction supplémentaire, celle de meilleure boxeuse de la catégorie élite féminine. Elle confirme ainsi la confiance placée en elle par la Mauritius Boxing Federation, elle qui serait appelée à défendre les couleurs mauriciennes lors des prochains Jeux du Commonwealth à Glasgow du 23 juillet au 2 août. Fabrice Valéry, Niven Chamben, Ziggy Agathe et Merva Claire, les quatre autres sélectionnés pour Glasgow 2026 ont également été exacts au rendez-vous dans le tableau masculin. Chez les 55 kilos, Fabrice Valéry a confirmé son statut en s'imposant face à Ivan Frontin. Habitué des compétitions continentales et internationales, le Port-Louisien a une nouvelle fois démontré sa supériorité dans cette catégorie. Dans le tableau de 60 kg, Niven Chamben a également répondu aux attentes en battant Noen Nuelis. Autre boxeur très attendu, Ziggy Agathe, qui s'est imposé chez les 65 kg face à Emilio Perrine. Et chez les 75 kg, le Rodrigue Merveclair a dominé Luc Grégor Béguet. Par ailleurs, Marcus Ravina a décroché le trophée de meilleur boxeur élite après son succès face

Aclide Dupré dans la catégorie de 70 kg. Marcus qui continue de faire parler de lui. Bravo aux athlètes. Les autres vainqueurs de cette compétition sont Émilie Françoise, Karl Anne-Chloé, moins 60 kg, Mathieu Souprayen, moins 50 kg, Adèle Moutine, moins 80 kg, Alexandre Louis, moins 85 kg, Ryan Bienvenue, moins 90 kg et Shaking Hassim, plus 90 kg. Chez les jeunes, Julien Agathe a été désigné meilleur boxeur après sa victoire contre Denzel Sibalam chez les 60 kg, tandis qu'Olympia Julie, vainqueur face à Gwenaël Goulam Singh dans la catégorie de 48 kg, qui a obtenu le titre d'ailleurs de meilleure boxeuse chez les jeunes. Les autres lauréats de ce championnat chez les jeunes sont Marina Lucie Mahmoud, moins 51 kg, Naomi Modou, moins 60 kg, Brandon Latir, moins 60 kg, Cédric Valéry, moins 55 kg, Ryan Labelle, moins 65 kg, Adrienne Perrine, moins 75 kg, Noah Deschamps, moins 80 kg, et Louis-Jean, moins 85 kg, et Jérémy Days, moins 90 kg. Après la boxe, parlons de Jit Xu. Championnat du monde, Adil Douki en bronze pour la troisième fois consécutive. Le bronze ne le lâche plus. Le Mauricien Adil Douki a décroché la troisième médaille consécutive au championnat du monde. Full contact qui s'est achevé dimanche dernier à Atlantia, à Antalya, en Turquie. Il avait déjà obtenu le bronze en 2024 en Grèce, puis en 2025 en Thaïlande, dans la catégorie de moins 94 kg. Et à noter également que toujours Jutsi, championnat du monde, Kylan Kougon également sur le podium pour sa première participation. Kylan a réalisé une belle performance également à en Turquie, à l'occasion des championnats du monde. Full contact pour sa toute première participation à ce rendez-vous mondial. Le Mauricien a marqué les esprits en décrochant une médaille de bronze dans la catégorie plus 94 kg. Parlons de l'athlétisme. Maurice tient sa nouvelle sensation, double record dans les débuts de Rachel Klopfenstein. Pour sa toute première sortie officielle, sous les couleurs de l'île Maurice, Rachel a frappé une immense coup mercredi soir lors du Meeting International de Savona en Italie. La spécialiste du demi-fond s'est imposée avec autorité sur le 800 mètres, signant un chrono exceptionnel de 1 minute 59 secondes, 82 centièmes. Une performance de très haut niveau qui lui permet non seulement de remporter la course, mais aussi de battre le record du meeting et de faire tomber un record national vieux de 37 ans. L'ancienne marque de 2 minutes 3 secondes 62 centièmes appartenait à Sheila Sibaluk et avait été établie en Sargoumine en 1989. Déjà double olympienne sous les couleurs suisses avant de choisir récemment de représenter l'île Maurice. Rachel Klopfenstein confirme immédiatement toutes les attentes placées en elle. Une entrée fracassante dans l'histoire de l'athlétisme de Maurice est probablement le début d'une saison qui s'annonce mémorable pour cette nouvelle étoile. Puis par athlétisme, Grand Prix de Notteville, Anaïs Angélique triomphe sur 100 mètres en 14 minutes 63 seconde. Elle devance la Thaïlandaise Arwan Shima et la Néerlandaise Lisa Cornelissend. Par athlétisme toujours, Notteville, Anaïs Angéline qui s'impose également au saut en longueur avec une performance de 4,34 m lors du World Para Athletic Grand Prix disputé en Suisse. Et on termine avec cyclisme. Tour de Maurice, Swang reste le partenaire du maillot jaune pour la 13e année consécutive. Le Tour de Maurice s'élancera du 2 au 5 juin 2026 entre Initia et Moka Technopole pour la 44e édition. L'un des rendez-vous majeurs du calendrier cyclisme régional réunira 13 équipes internationales venues d'Europe, d'Afrique et des îles de l'océan Indien, ainsi que 4 formation mauricien, au total 85 coureurs, dont 22 mauriciens
prendront le départ pour la 13e année consécutive. Swam renouvelle son engagement en parrainant le prestigieux maillot jaune, une collaboration de longue date saluée lors de la présentation officielle de l'événement tenu le 21 mai 2026 au siège de Swan à Port-Louis. Parlons du programme du Tour du Mont. Programme du Tour de Maurice, 44e édition. Première étape, 2 juin, avec les Coupes des Présidents Mapou. Avec 153 km, dénivelé 1450 mètres. Étape 2, du 2 au 3 juin, Ouest Grand Prix Cascavel. Étape 3 au 4 juin, Grand Prix Vélogique Cascavel avec Avallon-Bois-Chéry, 125 km dénivelé, 2100 mètres. Étape 4, 5 juin, ce sera Grand Prix INSIA qui est Moka Technopole avec 120 km dénivelé. Voilà concernant le cyclisme, ce qui marque fin aux nouvelles locales et régionales.

Bienvenue dans Portrait du jour. Aujourd'hui, on parle des top 5 entraîneurs du football les plus titrés. On a l'habitude de commencer par 5e ou bien 10e. Aujourd'hui, on commence par le premier en haut de la liste. Vous l'avez certainement douté. Hein? Ben, on va vous en dire un petit peu plus dans quelques instants. Le football, qui est un sport de compétition, et les entraîneurs jouent un rôle crucial dans les succès de leur équipe. Au fil des années, certains entraîneurs se sont distingués par leur palmarès éblouissant, avec leur capacité à transcender leur équipe. Voici une plongée dans les carrières des 10 entraîneurs les plus titrés du monde de l'histoire. On parle de Sir Alex Ferguson, qui est le roi de Manchester United. Il est numéro 1 sur la liste, premier, tout en tête. Sir Alex Ferguson est sans doute l'entraîneur le plus emblématique de toute l'histoire du football, et plus encore de Manchester United. Pendant ses 27 années à la tête du club, il a remporté 13 titres de Premier League, 5 FA Cup, 4 Coupes de Ligue et 2 Ligues de Champions. Sa réussite repose sur sa capacité à construire des équipes compétitives à travers les décennies, tout en s'adaptant à l'évolution du football. Ferguson est également connu pour son talent à développer des joueurs, transformant des jeunes talents en légendes du football. Palmarès. 2 fois Ligue de Champions, là on parle 1999 et 2008, Coupe de l'UEFA en 1983. Première Ligue, 13 fois. Pour FA Cup, 5 fois. Coupe de la Ligue anglaise, 4 fois. Et Community Shield, 10 fois. Coupe de vainqueur de la Coupe Europe, 2 fois. Et Coupe intercontinentale, c'était en 1999. Coupe du monde des clubs de FIFA en 2008. Et Championnat d'Écosse, 3 fois avec l'équipe. Coupe de Cosse, 4 fois, il l'a remporté, et Coupe de la Ligue écossaise, c'était entre 1985 et 86. Sir Alex Ferguson. Parmi les favoris, on retrouve également Carlo Ancelotti, le maître de 5 grands championnats. Carlo Ancelotti, c'est une véritable légende vivante du football. Hein. Il est le seul entraîneur à avoir remporté les 5 grands championnats européens, la Serie A avec l'AC Milan, la Première Ligue avec Chelsea, la Ligue 1 avec PSG, la Bundesliga avec Bayern de Munich et la Liga avec Real Madrid. Joli palmarès. En plus de ses succès nationaux, Ancelotti a remporté 4 Ligues de Champions, 2 à l'AC Milan et 2 avec Real Madrid. Ce palmarès extraordinaire reflète non seulement sa vision tactique, avec aussi sa capacité à gérer les égos dans les plus grands clubs du monde. On le retrouve 2013 Liga, Ligue Première Ligue 2010 et Bundesliga en 2017, entre autres. Et on n'oublie pas surtout le International Champion Cup entre 2013 et 2014. Et en troisième position, on a Vincent. Lui, c'est Vincent del Bosque, l'âge d'or espagnol. C'est Vicente et c'est le

Célèbre pour ses succès à la fois avec le Real Madrid et l'équipe nationale espagnole sous sa direction. Le Real Madrid a remporté 2 Ligues de Champions, 2 titres de Liga, mais avec La Roja qui a écrit les pages des plus glorieuses de sa victoire. Et oui, Del Bosque a conduit l'Espagne à sa victoire en Coupe du Monde en 2010, suivie d'un triomphe à l'Euro 2012. Ses réalisations sont considérées comme son statut d'entraîneur et d'élite, capable de transformer une équipe talentueuse en une machine à gagner. Palmarès 2 fois Champions League, 1 fois en 2003 Supercoupe de l'UEFA, 2 fois Championnat d'Espagne. Il a remporté en 2002 Supercoupe d'Espagne, Coupe intercontinentale en 2002-2010, Coupe du Monde de la FIFA, 2012 Championnat d'Europe des Nations. Entre autres. Quatrième sur la liste, Pep Guardiola, le visionnaire du football moderne. Et dans la liste, mais lui qui est souvent considéré comme l'un des entraîneurs les plus innovants de l'histoire du football. Sa carrière a débuté de manière un petit peu spectaculaire au FC Barcelone, où il a réalisé un septuplé historique en 2009. Sous sa direction, Barcelone a remporté 3 titres de la Liga, 2 Ligues de Champions, tout en prônant un style de jeu basé sur la possession, les mouvements fluides. Après Barcelone, Guardiola a connu un grand succès au Bayern Munich, remportant 3 titres consécutifs en Bundesliga. Actuellement à la tête de Manchester City, il a déjà ajouté plusieurs trophées à son palmarès, y compris plusieurs titres de Premier League. Avec un total impressionnant de titres nationaux et internationaux, Guardiola est une source constante d'inspiration pour les entraîneurs du monde moderne. Palmarès 3 fois, Ligue de Champions, Super Coupe de l'UEFA 3 fois, 4 fois Coupe du Monde des clubs de la FIFA, 3 fois Championnat d'Espagne, 2 fois Copa del Rey, 3 fois Super Coupe d'Espagne, entre autres les titres. Et puis, on termine avec José Mourinho, le Special One des grands succès. Le Special One est reconnu pour sa personnalité unique et son palmarès impressionnante. José Mourinho a remporté des titres dans 4 grands championnats. Écoutez bien, la première Ligue avec Chelsea, la Serie A avec Inter Milan, la Liga avec Real Madrid et Primera Liga avec Porto. Ces 2 ligues de champions avec Porto en 2004 et l'Inter Milan en 2010 sont des moments forts dans sa carrière et dans le monde du sport football. Mourinho est célèbre pour sa capacité à motiver ses équipes et à délivrer dans les grands matchs. Voyons palmarès de José Mourinho. Ligue de champions 2 fois, Coupe de l'UEFA 2 fois, Ligue Euroconférence 1 fois, Championnat de Portugal 2 fois, Coupe de Portugal 1 fois, Super Coupe de Portugal. Il a également eu 3 fois Premier League, Coupe d'Angleterre 1 fois, 4 fois Coupe de la Liga anglaise et Community Shield 2 fois, Serie A Italie 2 fois, entre autres. Voilà les amis, c'est la liste des 5 entraîneurs football du monde les plus connus.

Tout de suite, bonne nouvelle à l'international. On ne parle que de ça en ce moment. Première Ligue, Arsenal sacré champion d'Angleterre pour la première fois depuis 2004. Arsenal a été sacré champion pour la première fois depuis 2004 après le match nul 1-1 concédé mardi à Bournemouth par son dauphin Manchester City lors de la 37e et avant-dernière journée. Le club de Londres, qui ne peut plus être rejoint avec 4 points d'avance, n'avait plus gagné la Première Ligue depuis 22 ans. À l'époque, des invincible d'Arsène Wenger avec Thierry Henry, Robert Pérez ou encore Patrick Vieira qui avait été sacré sans avoir perdu le moindre match. Arsenal qui est au sommet 22 ans après les Invincibles. Oui, juste pour vous dire que le club du nord de Londres avec 82 points, juste pour vous dire qu'il n'avait plus gagné la Première Ligue depuis 22 ans à l'époque des Invincibles, comme je viens tout juste de vous le dire. Arsenal pourrait même réaliser un doublé inédit dans toute l'histoire s'il venait à remporter sa Première Ligue des Champions le 30 mai en finale contre Paris Saint-Germain. Avant Budapest, Mikel Arteta et ses joueurs iront boucler le championnat de Crystal Palace aujourd'hui dans un match devenu sans enjeu pour eux, si ce n'est pas pour célébrer avec leurs propres supporters le titre fraîchement acquis. Pep Guardiola ne gagnera lui pas un 7e titre en Première Ligue avec le club du nord de l'Angleterre qu'il s'apprête à quitter après 10 ans et 20 trophées amassés au total. Bournemouth, qui a rempli mardi un 17e match consécutif sans défaite, discutera une compétition européenne pour la première fois de son histoire. Cela a été rendu possible notamment par les 13 buts de l'attaquant français Junior Kroupi pour sa première saison en

En Premier League, l'ex-orienté de 19 ans a ouvert le score sur une superbe frappe enroulée dans les filets de Gianluigi Donnarumma après un bon déroulé côté gauche de son passeur et compatriote Adrien Truffet à la 39e minute. 1-0. Manchester City, qui devait gagner pour croire encore au titre, a égalisé par Erling Haaland dans le temps additionnel. 95 minutes, 1-1 en 20. Et explosion de joie, vous l'entendez, sacré champion d'Angleterre, la joie du côté de Arsenal, les Gunners laissent éclater leur bonheur après une saison historique, chant, embrassade et scène de fête. Le titre est enfin à eux. Les grands rendez-vous football pour cet après-midi, mais également pour la semaine. On est dimanche et il y aura pas mal de matchs à la liste. Premièrement, Brighton affrontera Manchester United, Burnley contre Wolves, Crystal Palace, Arsenal, Fulham jouera contre Newcastle United, Liverpool contre Brentford, Manchester City, Aston Villa, Nottingham Forest, AFC Bournemouth, Sunderland, Chelsea, Tottenham jouera contre Hotspur contre Everton et West Ham United contre Leeds United. Tous ces matchs vont être joués à 19h et bien sûr quelques plateaux bien enrichissants pour ce dimanche. Et pour lundi, pas de ligue. On aura également mardi, International French. Et on a également quelques matchs pour les qualifications play-off Ligue 1. Et pour la semaine assez tranquille concernant les grands rendez-vous football. Voilà concernant les nouvelles internationales.

Et c'est ici qu'il nous prend congé de Zeute pour cette émission. J'espère que vous avez passé un bon petit moment pour ce dimanche. Et là, tous les yeux rivés sur les petits comme les grands écrans pour les grands matchs de ce dimanche. Bon moment sur les ondes de la MBC Rodrigue FM.

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1: 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Bon après-midi et bienvenue dans nos émissions en ce dimanche de la Pentecôte. Moi, j'espère que vous avez passé une bonne semaine et qu'ils êtes nombreux pour écouter radio, ça tant tout là. En début de l'émission, nous avons une pensée spéciale à tout bandimoun malade, bandimoun qui besoin de soutien, bandimoun qui peut s'arrêter un gros problème et qui trouve vous autres en prison. Nous confions autres à Jésus ressuscité qui envoie sur l'Esprit Saint pour donner aux autres la paix. On dédie sa première cantique-là spécialement à tous qui ont besoin d'accueillir la force et la lumière de l'Esprit Saint.

La fête de la Pentecôte, c'est une grande fête dans l'Église catholique. Nous célébrons la dernière apparition de Jésus avec ses bons disciples après sa résurrection. L'évangile Saint-Jean dit à nous que les bons disciples sont enfermés dans la case parce qu'ils ont gagné peur. Ils ont gagné peur des juifs. Ils ont gagné peur qu'ils ont gagné même ce que les juifs ont fait avec Jésus. Mais Jésus finira physiquement présent avec les autres, et il finit rassurer les autres, il finit tranquilliser les autres, et il finit les autres sous la paix. Et après, il finit envoyer les autres en mission. Jésus, qui finit passe par la mort et par la résurrection, il met ce bon disciple en mouvement. Il donne aux autres la force avec la lumière, l'Esprit Saint. Les tiens autres dans autre la case, que tu finis enfermé, pour envoyer les autres dans le monde entier, pour annoncer la nouvelle de la résurrection. Et c'est comme ça que l'Église finit prendre naissance, et c'est comme ça aussi qu'il est capable de dire que l'Évangile, l'Église, finit arrive jusqu'à nous dans Rodrigue. C'est l'Esprit de la Pentecôte qui peut conduire l'Église aujourd'hui, et c'est l'Église qui peut laisser l'y emporter par le souffle du Saint-Esprit.

Ça, l'Église qui finit de commencer à Jérusalem, en Palestine et dans le pays de l'Empire romain, bien vite, les finit propager en Europe, en Asie, en Afrique et ailleurs dans le monde. La nouvelle de l'existence, de la passion, de la mort et la résurrection de Jésus fin traverse le monde et fin bouleverse et oriente la vie beaucoup d'immun. Parmi Enan, le père Fabrice Fayama, qui est originaire de la République démocratique du Congo, qui était avec nous à la radio la semaine dernière pour une première partie sur l'interview. Aujourd'hui, nous pour continuer la conversation avec le père Fayama, qui nous fin commencer avec lui la semaine dernière. Nous rappelle que le père Fabrice Fayama fait partie de la congrégation religieuse des jésuites et il passe l'année sabbatique à l'île Maurice et il finit profiter pour faire un petit séjour à Rodrigue. Je propose de nous écouter la suite de l'interview qui nous a commencé la semaine passée.

0: Nous avons le plaisir de rencontrer de nouveau aujourd'hui le père Fabrice Fayama, qui nous vient de la République démocratique du Congo. Père, c'est un plaisir qu'on vous revoie. Bon après-midi.
1: Merci beaucoup.
0: Alors, la semaine dernière, nous avons parlé un peu de la vocation en terminant l'interview. Et aujourd'hui, nous voulons peut-être prendre un peu de temps pour parler de vous-même, de votre parcours, peut-être pas trop au début, mais les expériences fortes que vous avez vécues comme prêtre dans les différents endroits.
1: Donc, je commence quand même par le noviciat parce que ça, c'était les débuts de tout. Donc, j'ai fait mon noviciat au Rwanda. Déjà, c'était pour moi une expérience forte parce que c'était la première fois de sortir en dehors de mon pays. Et donc, le pays est tellement grand, on voyageait dans le pays. Mais maintenant, c'était sortir du pays, donc j'avais un passeport et c'était quand même intéressant. Après avoir terminé les noviciats et on a émis les premiers vœux, je suis rentré au pays pour la philosophie. Et la philosophie, c'était aussi un temps fort parce qu'on nous apprenait à réfléchir et à poser des questions existentielles, comme on dit. Et c'était un temps où il y a pas mal de gens ont quitté aussi la congrégation parce que on ne mettait plus l'accent sur la vie des prières, mais on mettait l'accent sur la vie intellectuelle. Et alors, avec toutes les questions, les gens commençaient à se poser des questions sur leur propre avenir, leur propre vie, et un bon nombre étaient partis. Et puis, je termine la philosophie. Normalement, chez nous, nous avons ce qu'on appelle la régence.

0: un temps où tu vas aller mettre en pratique ce que tu as appris en philosophie ou c'est que si tu avais déjà quelques notions à l'université, travailler dans un collège comme enseignant, comme ceci, comme cela. Et moi, je devais aller dans un grand collège, collège Boboto à Kinshasa. Je suis parti en famille pendant les vacances et puis un jour comme ça, je vois mon provincial débarquer chez moi à la maison. Il me dit, monsieur, je veux te voir demain à la maison provinciale. Le lendemain, je suis à la maison provinciale. Je voyais qu'il y avait un problème, qu'on allait me chasser ou je ne sais pas qu'est-ce que j'ai fait. Il me dit, tu vas en théologie. Je dis, mais père, comment? Il dit, oui, on avait un problème. Il y a un parmi les gens sur qui on comptait pour aller en théologie. Il y a un, on a trouvé que ce n'était pas possible. Et comme tu avais déjà fait une année et demie d'anglais et que là, tu feras la théologie à Nairobi, ben, c'est comme ça qu'on t'a appris. Et tout d'un coup, je me suis préparé. Bon. J'ai commencé la théologie à Nairobi. J'ai terminé la théologie à Nairobi. À la fin de l'année, on ne m'ordonne pas diacre. On me dit, tu ne seras pas ordonné diacre parce que tu n'as pas encore fait la régence et puis tu es allé trop vite. Donc, il faut que tu rentres au pays pour faire la régence. Et je suis rentré au pays. J'ai fait une année de régence et pendant cette année, j'ai été ordonné diacre. J'étais déjà content. Au mois de novembre, là, comme diacre, c'était bien. J'assistais le prêtre maintenant à l'hôtel comme diacre. Et puis après, je suis allé aux États-Unis. C'était aussi un bon moment pour moi. Je rêvais quand même d'aller dans ce pays. Alors pour aller faire la licence en théologie, j'ai fait la morale. Et quand j'ai terminé, à la quatrième année de théologie, je suis rentré au pays pour l'ordination. Donc c'était en 95. J'ai été ordonné prêtre. Je me disais, mon Dieu, mais qu'est-ce que c'est beau que d'être prêtre, célébrer les messes, faire ceci, bénir les gens, écouter les gens. Tout d'un coup, tu sens que tu n'es plus comme ce que tu étais avant, parce qu'on te considère différemment désormais. Donc même des adultes venaient poser leurs problèmes devant toi. Et je comprends maintenant ce qu'on dit, nous sommes quand même des anciens. Presbyteroi, en grec, ça veut dire un ancien. Un prêtre, c'est un ancien. Donc nous sommes quand même des anciens. On devient tout d'un coup, on a un autre statut social. Et je termine mes études, je rentre au pays, on m'envoie pour ma première mission comme aumônier universitaire, chez nous au pays, dans une université à Kisangani. Et là, j'ai travaillé pendant 5 ans. Mais c'est là où alors la première rébellion de Kabila s'est abattue. Et on a été maltraités, vraiment, comme pas permis. Mais bon, Dieu merci, 5 ans après, j'ai pu quitter Kisangani là-bas. Je suis rentré au pays. J'ai travaillé au Scolastica. Et j'ai commencé maintenant mon travail de formateur à partir de ce moment-là. J'ai travaillé 3 ans à Kimwenza comme formateur, et puis
1: Formateur dans quelle
0: au Scolastica,
1: la
0: la faculté de
1: formation
0: philosophie,
1: pour les Jésuites.
0: pour les jésuites, oui. Et puis, on m'a envoyé en Irlande pour faire le counseling. J'ai fait 2 ans dans le master en counseling, et puis je suis rentré. Et en rentrant, on m'a envoyé maintenant dans un centre spirituel que nous avions à l'intérieur du pays. Et là, j'ai fait 10 ans. Donc j'ai fait totaliser 30 ans de sacerdoce et bon, comme prêtre, quand je suis allé faire mon 3e an, c'est-à-dire l'année de formation pour les derniers vœux, je suis allé aux Philippines. Mon père est décédé à ce moment-là, en 2003. Ça, c'est aussi un moment quand même qui était pénible parce que je ne pouvais pas revenir. Et puis en 2011, alors que je terminais mon séjour là-bas à Kikwit, dans ce centre spirituel pour me préparer à mon année sabbatique. C'est à ce moment-là que ma mère aussi est décédée. Donc, bon, on est des grands orphelins, mais ça.
1: Alors, pendant ces 30 ans de prêtrise, est-ce que si vous voulez un moment fort, c'est quoi?
0: Le moment fort, c'est quand j'ai émis les derniers vœux. Parce que là, on me disait toujours, tu n'es pas encore devenu jésuite, tu n'es pas encore devenu jésuite. Bon, les gens qui connaissent les jésuites, ils disent, mais votre formation, ça prend trop de temps. Et c'est ce jour-là, quand j'ai metté mes voeux, c'était le 3 décembre, à la fête de Saint-François-Xavier, le 3 décembre 2007, que j'ai mis mes derniers voeux. Et là, on me dit, maintenant, tu es incorporé définitivement dans la compagnie. Ça, c'était le moment le plus fort pour moi.
1: Et cette compagnie représente quoi pour vous?
0: Mais la compagnie, c'est ma famille, ma deuxième famille. Elle est tout pour moi. Donc, si je suis arrivé partout où je suis maintenant, c'est parce que je suis membre de la compagnie de Jésus. Ce n'est pas ma famille qui ne s'occupe. Depuis que j'ai quitté la maison, ma famille ne s'occupe presque plus de moi. C'est vrai, de temps en temps, on peut

0: te faire un cadeau, on peut te faire ceci, on peut organiser une fête pour des 10 ans, des 20 ans de sacerdoce. Mais tout le reste, c'est la compagnie de Jésus qui fait. Et donc, c'est vraiment ma famille.
1: Père Fabrice, vous êtes à Rodrigue depuis une semaine, 2 semaines bientôt. Quelles sont vos impressions sur l'île?
0: D'abord, quand nous sommes arrivés à l'avion, j'ai aimé la manière dont les hôtesses disaient « Attention, si vous avez des histoires avec des sachets en plastique et tout, ça ne rentre pas. Si vous avez amené la nourriture, telle ou telle chose, ça ne rentre pas. Il faut le déclarer ça et on va voir si effectivement ça doit rentrer. » Oui, non, je dis « Tiens, il doit y avoir de l'ordre ici. » Alors, donc tout ça, c'était... Je me suis déjà dit « Tiens, donc ça sera compliqué ou quoi ?» On est descendu, le père est venu me chercher. Et j'ai vu que c'était... Il y avait beaucoup de montagnes, on descendait, on posait ceci, on passait par là. Et j'ai beaucoup aimé le design. C'est vert partout ici. Hein. Et j'ai vu les gens accueillants, cordiales. On te salue, bonjour, comment ça va, vous allez bien? Et j'ai beaucoup aimé. Alors, même ici déjà à la maison, quand je suis arrivé, j'ai trouvé notre cuisinière qui disait... Mais tu es comme un Rodriguez. J'ai dit, je ne sais pas qu'est-ce que ça signifie être un Rodriguez. Mais j'ai beaucoup aimé. Et il m'est arrivé même, pendant tout le temps que j'ai été ici, j'ai mangé quelques mets Rodriguez. Et ça, j'ai beaucoup aimé. Mais en fait, il y a beaucoup, mais il y a beaucoup de ressemblances avec la nourriture que nous mangeons chez nous. On mange beaucoup, on mange le manioc, la farine de manioc, on mélange avec le maïs. Et on mange des feuilles de manioc. Ici, vous n'en consommez pas. Nous mangeons les plantains, nous mangeons les patates douces, les haricots, le poisson, la viande et tout. C'est un peu la même chose. Je ne vois pas vraiment beaucoup de différences.
1: Au niveau de l'église ici, quelle est votre...
0: Là, au niveau de l'église, j'ai dit, en tout cas, c'est la même chose avec l'église de Maurice. Ce manque de prêtres. Et il faut, je ne sais pas si c'est au niveau des laïcs, s'il y a des laïcs engagés, qui sont déjà libres de tout, du point de vue de nous, au niveau de leur famille, et qui deviennent des diacres permanents, comme ça, ça va seconder un peu les prêtres. Ça peut pallier tant soit peu à cette crise avant que les jeunes gens viennent pour devenir des prêtres, etc., etc. Donc là, je crois que c'est vraiment un problème sérieux. Donc c'est quand même, au niveau de l'Église, vraiment, il y a beaucoup de choses qu'on doit encore faire.
1: Maintenant, une dernière question, Père. L'Église, pour vous, c'est quand même ce lieu, l'Église qui est à Rodrigue, qui est à Kinshasa, qui est dans le monde entier. Quel est le rôle de l'Église, justement, dans le monde aujourd'hui?
0: Je vais parler spécialement pour mon pays. Je crois que si les gens sont incapables, l'Église, c'est la voix des sans-voix. L'Église doit être la voix de son voix. Il y a beaucoup d'injustices qui se passent au niveau de nos propres frères, surtout ceux qui sont dans la vie politique. Et donc nous pouvons avoir des choses. Si nous avons des ressources pour un pays, tout le monde doit en bénéficier. Or, on se rend compte qu'il y a toujours une infime partie des gens qui profitent et la grande majorité souffre. Et comme ils ne peuvent pas parler, c'est l'Église. L'Église doit être au centre. Au centre de l'Église pour être celui-là qui montre. Attention, attention, il y a quelque chose qui ne va pas ici. L'Église doit toujours alerter. Tout en aidant les gens à découvrir qui est Dieu pour eux, tout en aidant les gens à avancer sur le chemin que Dieu a choisi pour nous. Mais nous devons aussi être... Ces personnes qui parlent au nom de tout le monde pour le bon avancement de nos pays. Et même s'il y a des petits problèmes au niveau de l'Église, ça c'est à vous, alors aux laïcs, parce que vous n'êtes pas une partie négligeable. Sans vous, l'Église ne fonctionne pas. Si vous voyez qu'il y a quelque chose qui ne marche pas, dites, parlez. Et d'ailleurs, vous devez être nos conseillers les plus proches. Parce que nous sommes comme des joueurs, nous sommes sur le terrain, en train de jouer. C'est vous qui faites office de spectateurs. Vous voyez mieux. Ah, il aurait dû donner la passe là-bas, et parce qu'il y avait un couloir ici, on marquerait un but. Donc c'est à vous. Vous avez une place importante, un rôle important à jouer pour le bon déroulement de tout au niveau de l'Église. Vous n'êtes pas derrière.
1: Et pour que l'Église puisse remplir sa mission.
0: Exactement. L'Église doit remplir sa mission et avant.

0: penser avec vous, les laïcs.
1: Père Fabrice Fayama, merci d'avoir été avec nous pendant ces deux dimanches. Et pour terminer notre entretien aujourd'hui, je vous propose d'écouter, en ce jour de la Pentecôte, un cantique qui est bien de chez vous. Un cantique chanté par la chorale Bana Yangime de Kinshasa. Un cantique à l'Esprit-Saint en cette fête de la Pentecôte. Merci encore une fois.
0: Je vous remercie.

nous fait qu'écoute un cantique à l'Esprit Saint dans la langue africaine qui pratiquait dans la République démocratique du Congo. Dans la première lecture qui nous fait écouter dans la messe aujourd'hui, ben disciples, tu trouves autres réunis à Jérusalem quand tu recevoir l'Esprit Saint. Et tout de suite, tu commences cause différents langages alors qu'ils ont tout qui sortit dans Galilée. Différentes nationalités qui sont présentes dans Jérusalem, ça là, titan ban disciple proclame ban merveille bon Dieu dans notre langage maternel. Pour bien signifier que l'Esprit Saint l'y agit dans différents langages, me propose nous écoute un chant à l'Esprit Saint en anglais. Holy Spirit, living breath of God.

me proposons maintenant la proclamation de l'évangile de ce dimanche de la Pentecôte avec un commentaire du père Lélio Prudence, curé de la paroisse Saint-Esprit, La Ferme. Me rappelez autres qui le père Lélio fait partie de la congrégation Ban Mon Père Spiritain. Longtemps tu appelles autres Ban Mon Père Saint-Esprit. Sa congrégation-là s'est formée à Paris le jour de la Pentecôte en 1703, avec comme objectif principal la formation des prêtres pour envoyer les autres en mission dans un endroit éloigné et délaissé. Donc c'est dans sa grande congrégation-là que Père Lélio fait partie, ainsi que Père Wilbert et Père Adrien. Je passe le micro donc à Père Lélio, qui proclame et commente l'évangile ce dimanche-là pour nous.

Bonne nouvelle, Jésus-Christ, d'après Saint Jean. 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

Frères et sœurs dans le Christ, l'invité laisse-nous renouveler par l'Esprit Saint. Que l'Esprit Saint renouvelle nos cœurs, nos esprits, nos consciences, nos lettres, nos bonnes familles, nos paroisses, nos bonnes villages, nos pays et toute l'humanité. Qu'il assure sa présence dans chacun de nous, une présence intérieure qui transforme, qui renouvelle, qui recrée, qui amène un nouveau la vie. Un nouveau dynamisme dans chacun de nous. L'Évangile montre-nous quelle manière Jésus y apparaît avec son disciple, lui rendit présent. Une présence joyeuse, une présence paisible, qui apaise, qui amène la joie, qui amène la paix. Et Jésus montrait sur la main ce côté pour faire nous comprendre que même Jésus qui vient vivre avec son disciple, qui vient mort, qui finit ressuscité. C'est ce même Jésus

Donne-nous sur l'Esprit Saint pour configurer nous pareil, pour qu'il nous vienne pareil comme on lit, pour qu'il nous capable de continuer ce œuvre, ce qu'il finit fait, une œuvre d'amour, quand il actualise présence divine de son papa, le même Jésus qui obéit à son papa, qui nous laisse guider par l'Esprit Saint dans sa mission. Il finit commence sa mission sous la mouvance de l'Esprit. Il finit continuer sa mission dans la mouvance de l'Esprit. À cela, mort, il finit remettre sur l'Esprit dans la main de son Papa. C'est le même Jésus qui donne nous sur l'Esprit pour qu'il nous capable d'être conduit par l'Esprit qui finit animé. L'Esprit qui vient du Père et du Fils. Donc, mes frères et sœurs, la loi qui bon Dieu t'a donnée, l'homme montant à Sinaï, sans la loi là, n'est pas écrit en aujourd'hui l'Horus. Il est dans nous l'équerre, il est dans nos consciences, il est dans nous l'esprit, il traverse nos l'action. Et surtout, nous avons l'acte de communion, de l'unité. Parce que c'est l'amour, la charité, le premier effet de l'Esprit Saint en nous. L'Esprit Saint communique nous l'amour de Dieu. Et l'amour qui toujours guide nous et dirige nous pour faire du bien. Pour cela, nous avons l'exemple. Alors, c'est une madame, qui promet qu'il promène manioc pour qu'il bonne CPV ici dans nos paroisses capable de faire gâteau manioc. Il fait une sortie depuis Roche-Bondier, il vient d'amener ce patron de manioc dans le bus. Pendant qu'il m'a dit, donne communion ben malade, mon temps oui, il fait un téléphone, moi, dis moi, il finit arrivé. Alors, mon dit, allez, madame, si vous êtes capable, quitte ce manioc là, côté secrétaire. Il dit, moi, non, il faut attendre, moi. Parce qu'il a envie, tout le monde. Il dit, moi, rentre la case, moi, tout le monde, et balayer moi la cour. Vous finissez étonné. C'est un du monde qui est content, partagé, animé par l'esprit. Qui parle limite sur du bien. Jusqu'à dire comme ça, moi, je viens, moi, dans manioc, moi, aller. Mais il y a un désir pour faire plus, pour aider. Donc, demande Seigneur, mettons-nous sur l'esprit d'amour pour qu'il nous désire le bien des autres. Pour qu'il dans nos bons groupes, dans nos bons mouvements, dans nos bonnes écoles, dans nos églises, nous ayons cette force pour donner. Toujours plus. Nous demandons, Seigneur, aussi, donne-nous cette grâce de désirer la présence de Jésus, qui a envie de rester en nous, qui a envie de donner sur la paix. Hier, moi, je suis un peu étonné, moi, j'ai fait catéchèse, plutôt vendredi, ça. Dans vendredi, moi, j'ai fait la catéchèse avec mes enfants, fesses, Graden, dans l'école primaire. Grand Fouche-Corail. Donc, au fin de cause un peu, la Pentecôte avec Zout. Alors, je peux dire moi comme ça, j'ai envie de gagner l'Esprit Saint. J'ai envie de changer. Et là, au fin de cause avec Zout, au fin de cause avec Zout, plusieurs fois, au fin de cause, l'Esprit Saint saisis-moi. Et au fin de trouver qu'il ça, une fine aiguise en Zout, le désir de connaître Dieu. Au fin de demander Zout, qui ça n'a qu'il fin de montrer Zout. Sa santé, là. Je fais dire un mot comme ça qui est admis dans toute l'école. Donc, nous invitons à transmettre aussi ce désir de désirer Dieu, à travers nous la prière. Et pour ça, nous rendons grâce, nous disons merci, bon Dieu, pour un groupe de prière, pour un groupe charismatique qui fait nous découvrir que toute l'Église est charismatique. Toute l'Église est appelée à accueillir l'Esprit, à prier, à désirer l'Esprit, à travailler sur la pulsion de l'Esprit, sur la mouvance de l'Esprit, en communion, en communauté. Et justement, la Pentecôte vient renouveler cette alliance et redonne-nous ce dynamisme pour servir, pour aimer. Donc, à nous demander, Seigneur, envoie-le-nous sur l'Esprit Saint pour venir renouveler nous dans nos missions. À nous demander, Seigneur, donne-nous l'Esprit de la sagesse

Fais-nous goûter présence, bon Dieu, qui apprend, accompagne-nous tout le temps pour donner-nous une présence dynamique, qui aide-nous pour accorder-nous l'action avec contemplation. En nous demandant, Seigneur, l'esprit de l'intelligence qui fait nous rentrer dans le mystère, bon Dieu, pour nous distinguer les règles, la vérité, le bien et le mal. Demande, Seigneur, donne-nous la science qui fait nous connaître qui, bon Dieu, le travail et qui renouvelle la nature et tout le monde. Et nous l'histoire aussi. À nous demander, Seigneur, l'esprit, la force, pour qu'il nous gagne courage, pour témoigner l'amour et la présence, bon Dieu, dans l'épreuve avec difficulté, avec persévérance. Demander la force pour qu'il nous vive et gagne dans le combat spirituel et qu'accomplir nos devoirs chaque jour. À nous demander, Seigneur, le conseil dans le discernement spirituel pour qu'il nous connaisse, qu'il nous a besoin de faire ou bien éviter. Qui nous besoin de dire ou bien pas dire, raconter ou bien rester tranquille. Demande, Seigneur, la piété qui fait nous faire l'expérience, qui bondit comme un papa, qui est proche avec nous, qui a une grande tendresse pour nous, comme un enfant, à nous faire confiance, bondit papa, afin qu'il nous vienne plus proche avec lui et qu'il nous vienne plus proche avec Jésus, plus proche avec nos bons frères et sœurs. Humain. Demande, Seigneur, la crainte pour qu'il nous reconnaisse grandeur, bon Dieu, pour l'infini de Dieu, le tout autre, qui nous découvre nos petitesses et qui nous parle de prendre place, bon Dieu, et pour nous comme un petit bon Dieu, mais au contraire, qui dans l'humilité, laisse-nous émerveiller devant ce qu'il, bon Dieu, fait pour nous. À nous dire merci, bon Dieu, pour tout bon groupe, pour tout bon mouvement de nos paroisses, nos vicariats, de toute l'Église, pour bon groupe de prière, bon groupe liturgique, bon groupe d'action catholique, bon EAP, conseil paroissial, CPV, la fabrique, tout bon laïc consacré, demande le Seigneur, donne-nous la grâce pour qu'il nous vive dans la communion. Nous, bon membres de l'Église qui ont différentes fonctions, mais qui peuvent travailler pour une seule école. L'Église, les causes de Christ. Amen.

0: La fête de la Pentecôte, c'est l'occasion pour nous écouter bonnes chants dédiés à l'Esprit Saint. C'est pourquoi nous pour terminer l'émission ce soir en priant l'Esprit Saint à travers bonnes chants. Moi désolé tout de suite, merci pour votre attention. Bonne fête de la Pentecôte encore une fois. Qui chacun de nous nous laisse le Saint-Esprit agir en nous. Au revoir et à bientôt.
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Seigneur, tu connais l'importance de mes cénacles, ces lieux secrets où je me retire, dans la quiétude de mes sécurités, dans l'inconfort de mes inquiétudes, dans le tumulte de mes combats intérieurs. Souvent seul, malgré ceux qui m'entourent, Esprit Saint, viens enrichir de ton souffle le cénacle paisible de mon travail, redonne vigueur.

0: Esprit Saint, viens envahir de ta lumière le cénacle sécurisant de ma communauté pour y donner le goût de la mission. Esprit Saint, viens ouvrir de ta sagesse le cénacle secret de mon cœur pour y faire couler l'eau vive de la parole.
1: Alléluia.
0: La lumière a jailli.

soient toujours animées par l'esprit de mission. Pour les familles, qu'elles soient renouvelées par l'amour divin. Pour les nations, qu'elles accueillent la paix et la justice. Pour les pauvres et les fragiles, que l'esprit leur donne force et consolation. Pour les jeunes, qu'ils découvrent la joie de l'évangile. Pour les malades et les affligés, qu'ils trouvent guérison et espérance.

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2: 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Pour ouvrir lui et nous là en tant que chrétiens et nous présents pour ensemble avec lui nous célébrer ce grand moment là et qui l'Esprit Saint tout le temps guide nous dans chaque activité qu'il nous a pour nous faire.
3: Oui, mais on dit que l'Esprit Saint descend dans nous, même nous tous accueillir ça. Ça, moment la Pentecôte là, l'Esprit Saint guide nous pour nous avancer dans nos activités.
4: Moi, je suis content, moi aussi, 3 jours en

0: 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Nous renouvelons nos baptêmes. Mon Esprit Saint accompagne nous dans tout ce qui nous fait. 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
2: 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Et c'est cela le marché ensemble. C'est ça la façon synodale de vivre la vie en Église.
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0: Intense bombardement russe nocturne qui ne vise pas particulièrement capitale, donc l'Ukraine, d'après Ban, l'autorité ukrainienne. 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Et que Deo, président français Emmanuel Macron, puis condamne ce qu'il qualifie comme une fuite en avant la Russie après qu'ils aient tiré un missile hypersonique Oreshnik contre l'Ukraine. 6h15, voilà, nous arrivons à la fin de nos grands journaux en créole. Madame Michi, encore merci pour l'attention. C'est de tout, une bonne suite. Programme nos bonnes ondes MBC Rodrigue FM. Bonne soirée à tous.
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0: 18 à passer de 16 minutes. Bonsoir à tous et grand merci à Henri-Noël Pierre-Louis qui vient de présenter les infos. On continue avec les annonces et communiqués.
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0: 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Fin arrive à 6h19, nous passons tout de suite à Nouvelle-Étang.
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0: Communiqué de la météo pour Rodrigue émis à 16h30 en ce dimanche 24 mai 2026. Situation générale, un avertissement de forte houle est en vigueur à Rodrigue, valable jusqu'à 4h lundi 25 mai 2026. L'anticyclone au sud des Mascareignes occasionne des alizés modérés et relativement froids sur la région. Par ailleurs, des nuages associés à une ligne d'instabilité influencent le temps local. Prévision pour les prochaines 24 heures, mais couvert à nuages durant la nuit et tout demain matin avec des pluies intermittentes. Des poches de brouillard sont attendues sur les hauteurs. La température minimale sera entre 18 et 22 degrés Celsius. Au cours de la journée et demain, le temps sera essentiellement beau. La température maximale sera entre 26 et 28 degrés Celsius. Vent du secteur sud-est de 20 à 30 km/h avec des rafales pouvant atteindre les 60 km/h avec, alors plutôt dans certains endroits, mer très forte au-delà des récifs avec des houles du sud de l'ordre de 4 mètres. Les vagues pourraient déferler sur les zones côtières de basse altitude à l'ouest et au sud, surtout à l'heure des marées hautes. Il est fortement conseillé aux pêcheurs, aux plaisanciers et au public en général de ne pas sortir en mer et à l'heure des marées hautes et de ne pas s'aventurer sur les plages. Les houles commenceront à s'atténuer graduellement au cours de la journée demain. On continue avec la pluviométrie. Durant les dernières 24 heures, on a enregistré à Bata-Théophile 0,2 mm de pluie seulement. Marée haute 20h26, demain 8h38, marée basse demain 2h25, 14h51. Le soleil s'est couché à 17h16 et le lever pour demain est prévu vers 6h11.
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Salut à tous, nous sommes ici pour vous présenter, bien sûr, vous présenter votre émission Fenêtre sur la semaine. Quel plaisir de vous retrouver, c'est Brenda pour vous accompagner jusqu'à 21h. J'espère que la journée a été, oui, on vous accompagne en musique. On vous attend au bout du fil, le 8314-444, le 8314-444. Et vous pouvez nous envoyer des messages sur le 5 251 60 60.

Tout ça sur les ondes de l'MBC Rodrigue FM. Eh ben, on continue toujours en musique. C'est pour vous. Je pense que vous connaissez le titre. C'est Mambolé, oui, du Afro Remix pour vous. Si vous passez à table, bon appétit. Merci de nous écouter encore.

Et c'est galangé avec Bengat. Nous saluons tout particulièrement un habitant du côté du port sud-est. Nous siège content avec ces gars dragons.

Eh bien oui, ce lit, c'est gaz, c'est pour faire au plaisir. Ne connais qui a pour beaucoup cette une journée qui est plutôt chargée. Surtout ben qui compte au football, là, je connais autre. Et Nina défilé, Nina la joie dans l'Ikea. Et passé ça pour bien sûr ben fans d'équipe football entre autres, mais beaucoup d'autres autres espérés qu'ils obtiennent passe vraiment une super belle journée. Mais voilà, nous la soirée on continue toujours pour votre émission Fenêtre sur la semaine. Comment vous pensez pour entamer cette nouvelle semaine? En tout cas, nous c'est un bon repos et bien sûr pour passer une extra bonne semaine.

Busy Signal sur les ondes de la radio. Sweet Love, c'est pour vous. Surtout pour Brian qui nous écoute du côté de l'île Maurice actuellement. Alors, quête de santé avec son père en long. On vous souhaite bon courage et bonne santé.

On bouge ce soir avec Avi Road Jess. Le titre c'est Ayé. Toujours du Afro Song et on va y aller avec Alborizi avec Come My Way. Dans quelques petites secondes, restez avec nous.

émission Fenêtre sur la semaine prend fin ici, mais bien sûr, restez branchés, on va continuer. Et oui, on va rester ensemble pour cette émission jusqu'à 20h. La musique qui donne la joie de vivre.

partie de votre émission Fenêtre sur la semaine. Vous pouvez bien sûr nous appeler. Nous sommes ici pour vous accueillir sur le 83 14 444. Ou tout simplement, petit message sur le 5 251 60 63. Allez, pour vous motiver, voici Ambiance Rodrigue. Celui-ci, gars.

Alors, on bien dansé, on bien roulé, nous bien contents, on arrive cet été-6 et nous continuer dans la joie avec Chargé, Moussia qui se te voit apprécier, sa jolie santé aussi qui est très tendance actuellement. Allez, je vous souhaite bonne écoute et amusez-vous bien en ce dimanche sur les ondes de la radio.

chanson remplie de souvenirs consommateurs qu'on a écouté dans, oui, il y a quelques petites secondes. Maintenant, on y va du côté de l'île Maurice, on écoute Double K.

0: Ok. En direct du tournage du clip Mini Kaolé, rendez-vous le 24 novembre pour la sortie du premier album de Jesse Matador, African New Style, dans les bacs. Soyez présents, moi je serai là. Brah!
1: Docteur Lovin.

Gangsta Beach sur les ondes. Vous pensez que c'est une sente ensemble avec Gangsta Beach. Moment de bonheur. Collé, Kimaï. Chanson qui nous donne envie de marcher sur le sable à la plage. Allez, on l'écoute. Et bien sûr, à venir, on va aussi écouter Shake Your Bam Bam de Hardy X.

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Chanson souvenir, Raga Mon Doudou. Et oui, qui s'en souvient? Ben, on continue avec Master KG et aussi Nom C'est Beau. Voilà, Jérusalem, c'est pour vous. Ben oui, on prend soin de vous. C'est dimanche, ben bonne soirée en nous écoutant. Un petit coucou à tous ceux qui nous écoutent au travail. Courage à nous.

On continue toujours dans la joie et là on y va avec du Pessimé. Un petit peu. Alors du zouk sur les ondes, 19h55 minutes.

merci pour les petites salutations. C'est terminé déjà pour votre émission Fenêtre sur la semaine. Je vous souhaite donc une bonne préparation pour cette nouvelle semaine qui...

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Ben voilà pour les femmes, c'est alors de la chanson classique. C'est pour vous, Elle, Dieu avec Adagio. On va aussi écouter D'Andrew, Puccini et aussi Beethoven, entre autres. Restez avec nous.

Et oui, poussez-nous sur les ondes de la radio Rodrigue FM. Toujours avec les chansons classiques pour votre plaisir. Il est 20h12.

Moment de détente avec Beethoven. Le titre, c'est Moonlight Sonata, qui nous amène exactement à 20h passées de 34 minutes. Et ici, on écoutait Baritone Michael.

Bah oui, c'est toujours du Full Moonlight Sonata. Juste pour rappel qu'aujourd'hui, on vous offre le classique music pour terminer votre soirée sur les ondes de la radio.

J'espère que vous avez reconnu Bram avec Inch Touch. Alors, c'est tout pour ce soir. Merci de votre écoute. Et toute l'équipe se joint à moi pour vous souhaiter une douce nuit, de beaux rêves. Et on se retrouve demain. Et bien sûr, sur les ondes de la radio pour d'autres émissions. Prenez soin de vous. Bonne soirée.

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